Ce soir, j'aimerais envoyer un beau bonjour à toute l'équipe du dépanneur de Gastor qui sont à l'écoute. On le sait que vous êtes à l'écoute, puis on vous embrasse. On souhaite une excellente soirée à ceux et celles qui sont derrière le comptoir, qui accueillent les clients, qui gardent le dépanneur ben rempli tout au long de la journée, puis qui gardent ça propre. Donc, merci d'être là pour les gens du coin, puis surtout, bonne fin de semaine qui approche à grands pas. On est quand même jeudi.

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3: Voici vos nouvelles, Arsenal Média. Le chef du Parti québécois, Paul Saint-Pierre Plamondon, était de passage à Plessisville jeudi pour présenter son plan visant les infrastructures d'eau potable jugées critiques. Le PQ propose de réinvestir dans le Fonds pour les infrastructures en eau afin de financer en priorité les projets urgents, notamment dans plusieurs municipalités de l'érable. À l'approche de l'élection provinciale, l'UPA du Centre du Québec demande au parti de mieux soutenir les fermes de proximité. L'organisation réclame des programmes adaptés aux petites entreprises agricoles et moins de lourdeurs administratives. Près de 45 % des fermes de la région sont les fermes de proximité. Selon un sondage de l'UPA, 83 % des producteurs doivent toutefois compter sur un revenu externe pour assurer la survie de leur entreprise. Le CLSC de Daveu-Louisville offre maintenant un service de dépistage et de traitement du streptocoque de type A. Ce service s'ajoute notamment à celui pour les infections urinaires et aux prélèvements sanguins. Le maire Mathieu Allard se réjouit que cette offre de soins de proximité réponde à les besoins concrets pour la population. Et maintenant, la météo dans la région. Ce soir et cette nuit, c'est nuageux avec quelques averses et le minimum est de 16 degrés.
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0: Bon jeudi soir tout le monde, c'est Ali Bombardier qui vous accompagne à Vivage. J'espère qu'à date, vous avez passé une excellente semaine puis une excellente journée, faut pas oublier. 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
1: Je sais.

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6: Voici vos nouvelles, Arsenal Média. Le chef du Parti québécois, Paul Saint-Pierre Plamondon, était de passage à Plessisville jeudi pour présenter son plan visant les infrastructures d'eau potable jugées critiques. Le PQ propose de réinvestir dans le Fonds pour les infrastructures en eau afin de financer en priorité les projets urgents, notamment dans plusieurs municipalités de l'érable. À l'approche de l'élection provinciale, l'UPA du Centre du Québec demande au parti de mieux soutenir les fermes de proximité. L'organisation réclame des programmes adaptés aux petites entreprises agricoles et moins de lourdeurs administratives. Près de 45 % des fermes de la région sont les fermes de proximité. Selon un sondage de l'UPA, 83 % des producteurs doivent toutefois compter sur un revenu externe pour assurer la survie de leur entreprise. Le CLSC de Daveu-Louisville offre maintenant un service de dépistage et de traitement du streptocoque de type A. Ce service s'ajoute notamment à celui pour les infections urinaires et aux prélèvements sanguins. Le maire Mathieu Allard se réjouit que cette offre de soins de proximité réponde à des besoins concrets pour la population. Et maintenant, la météo dans la région. Ce soir et cette nuit, c'est nuageux avec quelques averses et le minimum est de 16 degrés.
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Donc, merci d'être là pour les gens du coin, puis surtout, bonne fin de semaine qui approche à grands pas. On est quand même jeudi.

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5: 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Le chef du Parti québécois, Paul Saint-Pierre Plamondon, était de passage à Plessisville jeudi pour présenter son plan visant les infrastructures d'eau potable jugées critiques. Le PQ propose de réinvestir dans le Fonds pour les infrastructures en eau afin de financer en priorité les projets urgents, notamment dans plusieurs municipalités de l'érable. À l'approche de l'élection provinciale, l'UPA du Centre du Québec demande au parti de mieux soutenir les fermes de proximité. L'organisation réclame des programmes adaptés aux petites entreprises agricoles et moins de lourdeur administrative. Près de 45 % des fermes de la région sont les fermes de proximité. Selon un sondage de l'UPA, 83 % des producteurs doivent toutefois compter sur un revenu externe pour assurer la survie de leur entreprise. Le CLSC de Daveu-Louisville offre maintenant un service de dépistage et de traitement du streptocoque de type A. Ce service s'ajoute notamment à celui pour les infections urinaires et aux prélèvements sanguins. Le maire Mathieu Allard se réjouit que cette offre de soins de proximité réponde à les besoins concrets pour la population. Et maintenant, la météo dans la région. Ce soir et cette nuit, c'est nuageux avec quelques averses et le minimum est de 16 degrés.

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Bon jeudi soir tout le monde, c'est Olivier Bombardier qui vous accompagne à Viva. J'espère qu'à date, vous avez passé une excellente semaine puis une excellente journée, faut pas oublier. 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
2: Voici vos nouvelles, Arsenal Média. Le chef du Parti québécois, Paul Saint-Pierre Plamondon, était de passage à Plessisville jeudi pour présenter son plan visant les infrastructures d'eau potable jugées critiques. Le PQ propose de réinvestir dans le fonds pour les infrastructures en eau afin de financer en priorité les projets urgents, notamment dans plusieurs municipalités de l'érable. À l'approche de l'élection provinciale, l'UPA du Centre du Québec demande au parti de mieux soutenir les fermes de proximité. L'organisation réclame des programmes adaptés aux petites entreprises agricoles et moins de lourdeurs administratives. Près de 45 % des fermes de la région sont les fermes de proximité. Selon un sondage de l'UPA, 83 % des producteurs doivent toutefois compter sur un revenu externe pour assurer la survie de leur entreprise. Le CLSC de Daveu-Louisville offre maintenant un service de dépistage et de traitement du streptocoque de type A. Ce service s'ajoute notamment à celui pour les infections urinaires et aux prélèvements sanguins. Le maire Mathieu Allard se réjouit que cette offre de soins de proximité réponde à des besoins concrets pour la population. Et maintenant, la météo dans la région. Ce soir et cette nuit, c'est nuageux avec quelques averses et le minimum est de 16 degrés.
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Bon réveil, la gang. 5h59 à l'instant. Tommy Coderre qui est derrière le micro. C'est vendredi, dernière de la semaine. Puis là, je sais, à l'extérieur, il fait sombre. Ça va être gris pour une bonne partie de la journée. D'ailleurs, on va le faire le tour de la météo, hein, rendu là. On est à 16 degrés ce matin. On attend 18 aujourd'hui. Pluie jusqu'à tard en après-midi. Après ça, ça devrait cesser. Mais ça va rester gris là cette nuit avec un minimum de 8 degrés. Pour demain samedi, c'est la journée ensoleillée qui nous reste cette semaine. Maximum de 16. Après ça, dimanche, les nuages qui reviennent à 15 degrés parce qu'à partir de lundi, et là, attention, pendant pas mal toute la semaine prochaine, c'est de la pluie et des températures entre 11 et 15 degrés. Pas beaucoup de soleil. Mardi, peut-être une belle petite journée là, comme ça, en plein milieu du temps gris. Mais sinon, il va falloir s'accrocher au fait que on a du fun ensemble. Oh non, c'est ça le plus important. 6 heures dans 10 secondes. Je vous laisse avec Roxane Bruno, Michael Bublé pour ouvrir le bal. Zaz, tout de suite après, on a des fleurs de Tovelo et Stromae avant notre grand tour de l'actualité ensemble. Bon vendredi tout le monde. Dernière, on se motive, une bonne gorgée de café, un sourire sur le visage, c'est reparti.

6h09 minutes, on y va pour notre tour de l'actualité ce matin. J'espère que vous allez bien. Un bon vendredi. Si vous venez d'arriver, je vous le dis, il y a quand même plusieurs gros dossiers, des nouveautés, mais des suivis aussi, vous allez voir. On commence par des Québécoises qui souffrent d'endométriose, qui sont obligées de dépenser des milliers de dollars là à l'étranger, en dehors du Québec, parce que, bon, ici, c'est pas une priorité du tout. Donc, ils doivent aller ailleurs pour se faire opérer et ça coûte très cher. C'est un risque, mais un risque qu'on devrait pas prendre, c'est ce que mentionne le Marie-André Leclerc qui a subi une intervention chirurgicale au Mexique cet été, mais c'est ça, c'est pas une priorité pour le Québec. Elle a 46 ans, possède une clinique de massothérapie, puis bon, elle a été dépensée là, 12 000 $ pour se faire retirer l'utérus et des lésions liées à l'endénomiose, qui est une forme d'endométriose. On en a déjà parlé un petit peu plus tôt cette semaine, hein, que c'était quelque chose de quand même très fréquent. Là, on parle d'une femme sur 10 qui est touché par ça, c'est la création de tissus similaires à ceux de l'utérus à l'intérieur là du ventre et ça cause évidemment beaucoup de douleurs là. Mais bon, maintenant ici au Québec, c'est loin d'être une priorité. Il y a des gens qui ont été en France, il y a des gens qui ont été au Mexique pour se faire opérer pour cette situation là parce que bon. Ici, ça se fait pas. Il y a un commando de voleurs qui attaque une bijouterie. Ouais, les vols de bijouterie là du côté de Montréal qui se sont multipliés. On parle de chiffres là qui ont triplé en 5 ans. C'est un fléau qui a été encore une fois illustré là, hier avec un braquage assez spectaculaire à Kirkland. Il y a un commando de malfaiteurs là, qui ont défoncé la façade du commerce avant de faire main basse là sur les bijoux qui se trouvaient à l'intérieur. Évidemment, ça fait mal au commerce. C'est pas quelque chose qui aide aucunement là l'économie et à maintenir ces commerces-là vivants. D'ailleurs, les bijoux qui ont été volés là s'élèvent à une valeur d'à peu près 400 000 $ selon l'estimation préliminaire des employés. Et il y a seulement les meubles du commerce à l'intérieur qui sont assurés. Donc, ça risque de mal se terminer là, cette histoire-là pour la bijouterie, évidemment. On leur souhaite le meilleur et bonne chance. Il y a une entreprise québécoise spécialisée dans le béton léger qui dénonce ce matin là le fait que son produit qui permet de réduire la formation de nid de poule, soit pas utilisé pour construire des routes, et ça malgré l'approbation de la technologie, il y a 10 ans de ça. Ça fait 10 ans qu'on a accès à cette technologie-là, et c'est toujours pas utilisé. On mentionne ce matin, le ministère des Transports n'est pas prêt à investir pour des infrastructures plus durables. C'est une décision politique, en fait, et administrative. C'est ce qu'a plaidé Éric Lauzon, qui est président de béton léger du Canada. Le produit, en fait, qui a été développé, là, c'est un béton auquel on ajoute des petites billes de polystyrène qui est semblable, là, au styromousse, si vous voulez. Ça fait un matériau qui est imperméable, qui est vraiment moins dense aussi. Puis on le sait que plus les matériaux sont denses, plus avec le gel l'hiver, c'est là où ça amplifie et ça multiplie le nombre de nids de poules. Donc, on pourrait s'en servir, là, pour vraiment faire une couche de base quand on fait des nouvelles routes, des nouvelles voies. Et ça pourrait vraiment là, aider vraiment, vraiment beaucoup la diminution là, du nombre de nids de poules. D'ailleurs, il y a des photos là, dans l'actualité ce matin qui comparent un béton normal avec le béton de leur technologie et c'est incomparable. Je vous le dis, c'est absolument ridicule comment il y en a un qui a de l'air neutre et il y en a un qui a de l'air excessivement troué comme un fromage suisse là. Bon, le président de la compagnie qui dit on éliminera jamais complètement les nids de poules, c'est impossible, mais on peut les réduire de manière significative et c'est pas fait depuis plus de 10 ans. C'est assez spécial. On a Éric Duhaime ce matin qui se retrouve dans une fâcheuse situation parce qu'il aurait écrit son dernier livre avec l'aide de l'intelligence artificielle. Ouais. On a des chiffres qui sont sortis et selon là un programme en ligne qui scanne les documents et qui estime la probabilité d'utilisation de l'intelligence artificielle, on est à 62% de tout le manuscrit qui aurait été réalisé avec cette intelligence-là, ce qui veut dire que Éric Duhaime en aurait écrit une partie, mais moins que la moitié. D'ailleurs, la préface aurait été rédigée là, à 100% avec l'intelligence artificielle, là, préface de Maïté Blanchette-Vézina. Donc, c'est sûr que ça fait encore une fois réagir Éric Duhaime qui se défend en disant que ses autres livres, il les a écrits avant l'apparition de l'intelligence artificielle. C'est sûr, mais avec le gros drame là et l'attention qui a été vraiment focussée récemment là, sur l'auteur Télisson Aurélien, c'est sûr que, bon, maintenant, on se penche sur ces cas-là avec un petit peu plus de sérieux parce que, bon,
Il n'y a aucune mention dans le livre d'Éric Duhaime comme quoi ça aurait été écrit en partie ou en totalité là, par l'intelligence artificielle. Et évidemment, il aurait fallu si c'est bel et bien le cas. On s'entend que pour l'instant, il n'y a rien de prouvé. C'est seulement des examens de base qui ont été réalisé avec des programmes informatiques. Là. Qu'est-ce qui s'est passé à bord du vol Fly Dubai? J'imagine que vous en avez entendu parler. Le copilote là, qui a poignardé le pilote d'un avion pour essayer de le faire ensuite s'écraser. Il a été arrêté par des passagers à l'intérieur de l'appareil en question. Là. C'était quand même 174 personnes qui étaient à bord, dont 166 Israéliens selon les médias. D'ailleurs, pour l'instant, là, ce matin, on se penche sur le fait que Israël là, pointe un endoctrinement islamique et ouvre la piste là, donc à une attaque terroriste au lieu de tout simplement quelque chose qui s'est passé juste du côté du copilote. Maintenant, il y a une enquête qui doit être ouverte. Hein. On s'entend, le procureur général des Émirats arabes unis qui a annoncé l'ouverture là, de ce dossier-là pour déterminer justement dans quelle mesure l'incident est lié à une activité ou une intention terroriste ou non. Bon, de leur côté, là, Israël ont dénoncé une tentative d'attentat terroriste djihadique. Et selon M. Netanyahou, le copilote de nationalité omanaise avait subi un endoctrinement islamiste radical. Donc, voilà. Ça, c'est les paroles qui nous viennent d'Israël. Maintenant, est-ce que ça a été prouvé? Est-ce qu'on a fait des recherches approfondies là-dessus? Ben non, on vient d'ouvrir l'enquête. Hein? Je vous laisse en déduire ce que vous voulez. 6h16, Olivier Dion avec Sortir de l'ombre dans quelques instants. Juste avant, on fait un petit bond en arrière ensemble. On recule de 30 ans, en 1996. Daniel Bélanger avec Les Temps fous, ça joue maintenant dans On part ça de même.

0: Sortie de l'ombre.
1: 6h23 minutes. Dans quelques instants, on y va pour un petit tour de l'information locale. Tout de suite après, météo. Hein? Donc, si vous venez de vous réveiller, si vous venez d'ouvrir la radio, inquiétez-vous pas, il reste encore plein de bons hits pour vous ce matin. L'émission fait juste commencer. Ça fait 23 minutes qu'on est ensemble. Billy Dupage avec Fake Friends qui s'en vient. King Melrose aussi avec Viens nous rejoindre. King qui, honnêtement, m'étonne. M'épate. Sa musique est excellente. Puis, je l'ai vraiment, vraiment découvert. Lui, surtout, plus qu'en tant qu'artiste, là, mais vraiment sa personnalité à Big Brother Célébrité, il est incroyable. Donc tout ça, ça s'en vient toujours. À Viva!
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6: Bonjour, bon début de journée. Ici Claude Marquis, voici vos actualités. Le chef du Parti québécois, Paul Saint-Pierre Plamondon, était de passage à Plessisville hier pour présenter son plan visant les infrastructures d'eau potable jugées critiques. Le PQ propose de réinvestir dans le fonds pour les infrastructures en eau afin de financer en priorité les projets urgents, notamment dans plusieurs municipalités de l'érable. À l'approche de l'élection provinciale, l'Union des producteurs agricoles du centre du Québec demande au parti de mieux soutenir les fermes de proximité. L'organisation réclame des programmes adaptés aux petites entreprises agricoles et moins de lourdeur administrative. Selon un sondage de l'UPA, 83 % des producteurs doivent compter sur un revenu externe pour assurer la survie de leur entreprise. À quelques jours du scrutin provincial, le candidat libéral dans Arthabasca l'érable, Thomas Guérette, affirme vouloir recentrer la fin de la campagne sur les enjeux qui touchent la population. Il déplore que le PQ et le Parti conservateur consacrent, selon lui, trop de temps à s'attaquer mutuellement. Thomas Guérette souhaite plutôt parler de coûts de la vie, de santé, d'agriculture, d'économie, d'environnement et de soutien aux organismes communautaires. Et le CLSC de Davelouisville offre maintenant un service de dépistage et de traitement du streptocoque de type A. Ce service s'ajoute notamment à la prise en charge des infections urinaires et aux prélèvements sanguins. Le maire de Davelouisville, Mathieu Allard, se réjouit de cette offre de soins de proximité et rappelle aux citoyens de prendre rendez-vous avant de se présenter au CLSC, notamment via Clic Santé. C'est ce qui complète vos informations. 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
7: On fera pas comme si on ne savait pas, on était au courant qu'aujourd'hui, ça allait être une journée grise. Mais on va passer à travers et après ça, demain, c'est du soleil qui nous attend avec un 16 degrés au maximum. Pour aujourd'hui, donc, de la pluie jusqu'en après-midi. Ensuite, ce sera seulement nuageux, maximum de 18. Dans la nuit, on parle de 8 avec quelques petits nuages qui se dégagent avant demain, bien évidemment. Pour dimanche, c'est des nuages 15 degrés et lundi prochain, la pluie qui reprend d'ailleurs pour une bonne partie de la semaine.
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7: Début octobre, comme ça, on est rendu le 2 déjà, 6h29 minutes. Et il y a aussi, évidemment, bon, Halloween qui s'en vient, mais il y a les fêtes après ça. Puis, tu sais, là, on est rentré dans la courbe où il va y avoir dépenses après dépenses à faire. Et il faut faire attention parce que récemment, on avait entendu parler que, François Charron en avait d'ailleurs fait mention là en onde. Il y a 119 000 fausses boutiques en ligne qui ont été découvertes dans une espèce de grosse organisation. Et ça, c'est juste cette organisation-là. Hein. Il y en a probablement plus que ça. Et ça se crée maintenant très facilement avec l'intelligence artificielle. Et ça, c'est des fausses boutiques qui sont là pour vous escroquer, vous retirer de l'argent, vous voler carrément vos informations personnelles aussi et vos informations bancaires. Faut faire attention à où on magasine. Et si ça vous tente de savoir où magasiner en sauvant beaucoup d'argent, de manière très sécuritaire. Je vous en parle dans quelques instants. Tout de suite après Billy Dupage avec Fake Friends, mais avant ça, on écoute, comme je vous l'avais promis, King Melrose avec Viens nous rejoindre.

Comme je vous en ai parlé il y a pas si longtemps que ça, hein, 6h35 ce matin, il y a beaucoup de fausses boutiques qui font leur apparition en ligne. Et ça, c'est malheureux, mais c'est une réalité avec laquelle on va devoir vivre parce que, d'après moi, c'est pas terminé tout ça. Avec l'intelligence artificielle, c'est maintenant tellement facile d'ouvrir un site Internet, de copier une boutique qui existe déjà ailleurs, puis de faire des faux rabais dans l'espoir que les gens entrent leurs informations bancaires, leur numéro de carte de crédit et tout ça. Puis après ça, ben on les arnaque. Tout simplement, faut faire excessivement attention à ce que vous achetez en ligne et plutôt où vous l'achetez en ligne. 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Donc, allez donc magasiner là pour vous, mais aussi pour des cadeaux, hein, parce que oui, ça s'en vient, le temps des fêtes, lentement mais sûrement. On va commencer par Noël, voilà, je suis mélangé. On va commencer par Halloween, et après ça, on parlera de Noël, là. D'ailleurs, je suis pas prêt du tout à voir des sapins apparaître et tout ça, puis entendre la musique de Noël. Elle est excellente, mais pas tout de suite. Pas tout de suite. 2 octobre, on va se calmer un petit peu. On y va avec les 3 accords pour toujours les vacances. C'est assez comique de parler de vacances quand je viens de dire que Noël arrive. Quoique, tu sais, il y en a plein qui vont partir en vacances aussi pendant le temps des fêtes. Est-ce que vous avez déjà prévu d'ailleurs vos destinations ou peut-être que vous êtes en train de regarder ça dans les derniers temps à la maison? Bref, les 3 accords à l'instant. Patrice Michaud tout de suite après. À vivant!

Dans quelques instants, ce sera le segment musical de ce matin. J'espère que vous allez bien. 6h44, on a Ariane Moffat avec Jouer qui va nous distraire, nous divertir dans les prochaines, malgré le temps gris ce matin. On peut quand même s'accompagner de bonnes chansons. Je pense que tout le monde peut être d'accord là-dessus. Cain avec Parle-moi de toi, Zach Chico et Benjamin avec Good Times. C'est ce qui s'en vient d'ailleurs. Du bon temps, toujours dans Personne même à Viva la musique.

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0: 6h56 minutes. J'espère que vous allez bien. Une première heure qui se termine. Hein? Tom Coderre qui est avec vous, avec moi en studio. Louis-Philippe Arnoirel. Comment ça va, LP, ce matin?
1: Ça va bien. Puis toi?
0: Pas pire. Ouais. J'ai honnêtement un petit peu de la misère à me réveiller. Probablement dû au fait que j'ai passé pas une très belle nuit avec le bébé à la maison. Puis il fait sombre à l'extérieur. C'est pas motivant comme quand on a du soleil en studio.
1: Une mauvaise nouvelle pour toi. Si tu trouves qu'il fait sombre le matin, là.
0: Ouais, mais là, on parle pas de ça tout de suite, là. Non. OK, LP, évidemment, bulletin d'information qui s'en vient dans quelques instants. Information nationale, tu nous parles de quoi ce matin?
1: Pour l'avant-dernier matin, probablement, on va parler des élections.
0: Ah, OK.
1: Dans le bulletin national, parce qu'il reste aujourd'hui, puis après ça, il va rester lundi,
0: où
1: vous allez voter.
0: Exact.
1: Donc, ce matin, en fait, hier, les partis, là, les chefs de parti sont allés faire campagne dans les circonscriptions qui sont un peu plus difficiles, là, ou en tout cas, qui vont être un peu plus serrées le soir des élections. Et entre autres, je pense au Parti québécois, là, qui était ici au centre du Québec, entre autres. Donc, on va en parler dans quelques instants.
0: Excellent. Restez là pour plus de détails. Sinon, évidemment, allez sur votre région, hein, ma région. Sinon, on va faire le tour de la météo ensemble. Question de savoir, ça va ressembler à quoi, hein, cette journée-ci. Et puis les prochaines, parce que je vous le dis tout de suite, du temps gris, il y en a quand même pas mal qui s'en vient. Will Smith avec Get Jiggy With It, Teddy Swims avec Mr. Know-It-All. Il y a quand même 28 ans qui séparent ces deux chansons-là. Et pop boy, ça donne un coup de vieux ce matin. Bon réveil.
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5: Bon vendredi, ici Louis-Philippe Arnoirel. La campagne électorale québécoise tire à sa fin et les caravanes ciblent désormais des régions où les luttes s'annoncent serrées. Le chef du Parti québécois, Paul Saint-Pierre Plamondon, s'est rendu hier au centre du Québec, notamment pour soutenir son candidat dans la circonscription d'Arthabasca, Alex Boissonneau, menacé par les conservateurs. Le chef du Parti libéral du Québec, Charles Milliard, est pour sa part retourné en Estrie, où il tente de se faire élire pour la première fois. La porte-parole de Québec solidaire, Ruba Gazal, était dans Maurice Richard, à Montréal, détenu par le parti depuis 2022, mais qui pourrait changer de couleur. Aussi présente dans la métropole, la chef de la coalition Avenir Québec, Christine Fréchette, a de nouveau été rattrapée par l'histoire d'une possible ingérence étrangère de la part des États-Unis. L'acteur et militant contre la maladie de Parkinson, Michael J. Fox, sera mis à l'honneur ce matin à Rideau Hall. Monsieur Fox, qui est déjà membre de l'Ordre du Canada, sera promu au rang de compagnon lors d'une cérémonie présidée par la gouverneure générale Louise Arbour. Selon Rideau Hall, cette distinction récompense l'engagement mondial sans faille de Monsieur Fox face à la maladie de Parkinson. Il fait partie des 51 personnes attendues à une cérémonie au cours de laquelle elles seront intronisées ou promues à un grade supérieur au sein de l'Ordre du Canada. Et pour terminer, le représentant américain au commerce, Jameson Greer, a déclaré hier que les questions en suspens avec le Canada sont assez difficiles à résoudre. Il a fait cette sortie alors que la réunion des ministres du commerce du G20 s'achevait à Milwaukee. Monsieur Greer et le ministre canadien du commerce international, Maninder Sidhu, ont eu un entretien en tête-à-tête mercredi lors du sommet où ils ont abordé les échanges commerciaux. S'adressant aux journalistes hier, Monsieur Greer a indiqué que les points de discorde entre les deux pays persistaient. C'est ce qui complète vos actualités Arsenal Média. Passez une bonne journée sur nos ondes.
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7h03, un excellent début d'heure, la gang. Deuxième qui commence pour On part ça de même sur les ondes de Viva, partout à travers le centre du Québec. Peu importe où vous êtes là présentement dans votre routine, sur la route, à la maison, toujours, déjà arrivé au travail, aux études, peu importe. Ben merci de vous joindre à nous. Vous pouvez nous écouter aussi en direct de n'importe où, n'importe quand, à partir du site internet de la station. Je veux juste vous le rappeler rapidement comme ça. 16 degrés déjà ce matin, on attend 18 aujourd'hui, avec de la pluie pour pas mal toute la journée. Ça se calme tard en après-midi, là, avec après ça du temps gris, quelques petits nuages, 8 au minimum dans la nuit. Pour samedi demain, du soleil, 16, on le prend vraiment, puis on en profite pour faire des activités, parce qu'après ça, dimanche, c'est gris à 15, et à partir de lundi prochain, puis pendant plus que la moitié de la semaine, c'est des averses qui sont possibles à tous les jours. Tu sais, puis entre 11 et 15 degrés, là, il va faire un petit peu plus froid que cette semaine-ci. Avec de la pluie, ce sera peut-être pas le temps d'aller jouer dehors, là, puis de prendre des belles photos pour la nouvelle saison. Hein. Will Smith avec Get Jiggy With It. On écoute ça à l'instant. Gros hit de 98. Teddy Swims après ça avec une nouveauté de cette année. Là, on revient dans le présent avec Mr. Know-It-All. Puis après ça, je vais vous parler d'une trend TikTok. Ouais, encore une fois, quelque chose d'épouvantable. Ça fait 2-3 jours que ça circule sur les réseaux sociaux. C'est une de plus qui s'ajoute à la longue liste de trends qui mettent la vie des enfants en danger. On s'en rejette.

7h11, on va parler d'une trend TikTok, une tendance là, sur les réseaux sociaux qui fait énormément jaser depuis 2-3 jours, OK? Depuis fin septembre, là, 29 pour être très précis. Ça a été partagé sur les réseaux sociaux par une dame qui roulait tout bonnement sur une route quand il y a un jeune de peut-être 9-10 ans qui a traversé la rue, les yeux sur les mains, en riant, en passant très proche de son véhicule. Elle a failli le frapper. On va le dire comme que c'est, là. Puis quand elle a descendu sa vitre pour lui demander qu'est-ce qu'il faisait là, dans la rue, tu sais, on s'entend, il a répondu en riant que c'était tout simplement le défi là, de la route fantôme. Puis il est parti en courant. Fait que semblerait-il que cette tendance-là, là, ce soit de se cacher les yeux, de s'empêcher de voir, puis de courir proche ou carrément à travers une route où il y a des véhicules qui se promènent. À l'aveugle. Pour le fun, j'imagine. Je vois pas y où le plaisir de risquer sa vie, là, mais c'est ça. C'est une nouvelle tendance sur les réseaux sociaux. Fait que si jamais vous avez des jeunes à la maison, peut-être juste leur faire un petit briefing ce matin, un petit rappel de, tu sais, pas mettre leur vie en danger pour quelques likes sur les réseaux sociaux qui servent absolument à rien puis qui dans 2 jours vont être totalement oubliés. C'est absurde comme défi, puis il y en a de plus en plus des tendances comme ça qui ont pas de bon sens. Il y a pas si longtemps que ça, une des tendances, c'était que des jeunes se promenaient pour loucir les bolts des roues des véhicules. Juste assez, pas les enlever au complet, juste assez pour que à force de rouler avec, à un moment donné, on les perde puis que le pneu carrément quitte le véhicule pendant que les gens roulent. Ça met la vie des gens en danger. C'est pas un jeu, c'est pas une tendance, c'est carrément un meurtre non prémédité, si vous voulez mon avis. Je suis pas un expert là-dedans, mais je veux dire, t'as volontairement louci la roue de quelqu'un, puis qu'après ça, il prend un accident, puis ça se peut que sa vie soit en danger. Ah, pas de bon sens. C'est totalement absurde. Il y en a d'autres qui dégonflent les pneus. Loucy, le petit bouchon qui sert à garder l'air dans les pneus. Parce que c'est drôle. C'est pas drôle, pas en tout. Ça peut causer des crevaisons, des pneus qui explosent. Puis après ça, ben, on perd le contrôle de notre véhicule. Ça risque la vie de la personne qui était dans le véhicule, la vie de la personne qui va peut-être se retrouver en sens inverse devant. C'est pas des tendances qui sont amusantes, je veux dire. On est retourné à l'étape de manger des Tide Pods, là, ça n'a pas de bon sens. Qu'est-ce qui se passe sur les réseaux sociaux? Pourquoi il y a des tendances comme ça qui sont dangereuses puis qui attirent les jeunes à ce point-là? Moi, c'est ce que je veux comprendre. Qu'est-ce qui est attirant là-dedans? C'est le goût du risque? C'est quoi l'attrait? Honnêtement, je vous pose la question. Si vous avez un petit peu plus de connaissances que moi dans le sujet, vous avez entendu parler de d'autres défis là, comme ça qui sont totalement absurdes sur les réseaux sociaux, n'hésitez jamais à me texter. Hein? 819-445-1053 du côté de Drummond, 819-752-5545 du côté de Victo. Parlez-moi-en, parce que pour de vrai, j'ai besoin de comprendre qu'est-ce qui se passe dans la tête des jeunes pour risquer leur vie ou mettre la vie des autres en danger puis trouver ça drôle. Je ne comprends tout simplement pas. On écoute Hold My Hand, Zao, Sean Paul, tout de suite après les deux frères s'en viennent avec Qu'est-ce que tu dirais à Vivant?

0: 7h22 minutes, ça a fait quand même beaucoup réagir, hein, les fameuses tendances TikTok, là, parce que la dernière, c'est de traverser la route chez les jeunes, là, les yeux bandés ou les, tu sais, avec les mains devant les yeux, puis traverser quand il y a des véhicules à proximité. Parce que ça a de l'air que, ça a de l'air que c'est drôle, ça a de l'air que c'est cool. Je sais pas. Ça fait en tout cas beaucoup, beaucoup jaser sur la messagerie. Merci à tous ceux et celles qui prennent le temps de m'écrire ce matin. J'essaie de répondre à tout le monde, mais ça rentre. On fait un petit tour des informations locales dans pas trop long. Après ça, on se parle météo. On aura Rihanna en musique avec Only Girl. Et on va parler dans pas trop long, vers 7h33 à peu près, à Marc-André Gagnon ce matin pour le Joker Pub Ludique. Restez là, toujours dans On part ça de même.
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16: Bonjour, bon début de journée. Ici Claude Marquis, voici vos actualités. Le chef du Parti québécois, Paul Saint-Pierre Plamondon, était de passage à Plessisville hier pour présenter son plan visant les infrastructures d'eau potable jugées critiques. Le PQ propose de réinvestir dans le Fonds pour les infrastructures en eau afin de financer en priorité les projets urgents, notamment dans plusieurs municipalités de l'érable. À l'approche de l'élection provinciale, l'Union des producteurs agricoles du centre du Québec demande au parti de mieux soutenir les fermes de proximité. L'organisation réclame des programmes adaptés aux petites entreprises agricoles et moins de lourdeurs administratives. Selon un sondage de l'UPA, 83 % des producteurs doivent compter sur un revenu externe pour assurer la survie de leur entreprise. À quelques jours du scrutin provincial, le candidat libéral dans Arthabasca l'érable, Thomas Guérette, affirme vouloir recentrer la fin de la campagne sur les enjeux qui touchent la population. Il déplore que le PQ et le Parti conservateur consacrent, selon lui, trop de temps à s'attaquer mutuellement. Thomas Guérette souhaite plutôt parler de coûts de la vie, de santé, d'agriculture, d'économie, d'environnement et de soutien aux organismes communautaires. Et le ciel laissé de Davelouisville offre maintenant un service de dépistage et de traitement du streptocoque de type A. Ce service s'ajoute notamment à la prise en charge des infections urinaires et aux prélèvements sanguins. Le maire de Davelouisville, Mathieu Allard, se réjouit de cette offre de soins de proximité et rappelle aux citoyens de prendre rendez-vous avant de se présenter au CLSC, notamment via Clic Santé. C'est ce qui complète vos informations. 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
0: C'est la journée parapluie de la semaine. Il va falloir le sortir, le traîner avec nous pour une bonne partie de la journée. En fait, les précipitations là, qui sont prévues de cesser au courant de l'après-midi aujourd'hui, 18 au maximum, avec du temps gris ensuite pour la soirée et pour la nuit, maximum de 8. Pour demain samedi, on parle de soleil. On en profite, un 16 degrés. Ça va être un peu frisquet, mais quand même confortable à l'extérieur. 15 pour dimanche, un peu de temps gris pour terminer la semaine ici à Victoriaville.
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0: 7h29 minutes, la gang. J'espère que vous allez bien. Pour de vrai, Tommy Coder qui est toujours avec vous. Évidemment, comme je l'ai mentionné, Only Girl de Rihanna, ça joue dans quelques instants. Si vous venez d'arriver, c'est la seule chanson qu'on aura avant de parler ce matin avec Marc-André Gagnon du Joker Pub Ludique. Si ça vous tente de passer un beau week-end, de faire des belles activités, des belles sorties, c'est l'endroit parfait pour le faire, hein, entre amis, en famille, peu importe. Et soit dit en passant, je pense qu'on va parler là ce matin des parties de Noël. Là, je sais, Halloween n'est pas passé, mais ça s'en vient rapidement. Puis si ça vous tente d'en avoir un bon, un différent d'habitude, c'est avec le Joker qu'il va falloir faire affaire. Hein? Un petit peu plus tard dans l'heure, la nouveauté musicale de Laetitia Jimenez, Destinos. On vous joue ça toujours sur les ondes de Viva. On part ça de même. Chabouzi avec Cowgirl aussi, autre nouveauté musicale. JF Posé, les bébés, tout ça, toujours à Viva la musique. 7h30, je vous rappelle que oui, c'est gris à l'extérieur, mais on est vendredi, puis demain, c'est du soleil. Fait qu'on s'accroche à ça. OK, la gang? Restez là.

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1: Un excellent réveil, la gang. On est en début octobre et déjà, faut commencer à penser au temps des fêtes. Puis on va en parler avec Marc-André Gagnon qui est avec nous en studio pour le Joker Pub Ludique. Bon matin!
2: Salut, Tommy. Bon matin!
1: Comment ça va?
2: Ça va bien, toi.
1: Mais ça va super bien. Toujours du fun de faire ta chronique, pour de vrai.
2: Merci, merci.
1: C'est relax, c'est ludique. Voilà, hein, merci. Sans mauvais jeu de mots. Écoute, comme je l'ai mentionné, on commence à parler déjà là, des réservations pour le temps des fêtes parce que vous avez des forfaits là, à offrir justement pour les fêtes.
2: Ouais, exact. Puis je pense que où est-ce que Joker se distingue des autres places, c'est que tu as vraiment un tout en un à la même place.
1: Ouais.
2: Fait que tu viens manger, 100%. Tu viens boire, donc ouais. T'as ton resto, t'as ton souper de fête. Puis en plus de ça, t'as l'activité, donc pas besoin de se dépasser trois fois. À chaque fois, tu perds un peu de monde. Le happening est à la même place pour tout.
1: Exact. Puis ça fait différent aussi, juste des parties de base là dans n'importe quel bar, juste comme ça. Puis là, le monde s'en va, puis tu t'en rends même pas compte. Là.
2: Exact. Et ce qui est le fun aussi, c'est que on est très versatile par rapport à qu'est-ce que tu veux comme entreprise, qu'est-ce que tu veux comme demande.
1: OK. Donc, faites-vous exemple, des jeux sur mesure?
2: Oui, bien, soit qu'on fait des jeux sur mesure, tu sais, mettons, si vous êtes assez pour réserver une salle, on peut faire qu'on fait un quiz personnalisé, on fait un bingo musical juste pour vous autres.
1: Ah,
2: donc, on
1: trop
2: peut
1: nice.
2: Faire des activités comme ça qui viennent vraiment pimenter ta soirée. Puis même au sein du Joker, ça va changer, tu sais, au fur et à mesure de la soirée.
1: Puis si le groupe est assez gros, je pense, tu me disais que c'est possible de réserver le bar au grand complet ou juste une partie.
2: Exactement. Donc, j'ai deux salles. Donc, il y en a une qui est parfaite pour une quarantaine, cinquantaine de personnes, puis l'autre pour peut-être 70.
1: Okay.
2: Si vous dites, hey, moi, on est 140, parfait. Tu sais, vous avez le pub pour vous autres, il n'y a pas de souci.
1: Au grand complet.
2: Mais si vous êtes 10, mais vous avez une petite table, puis il n'y a pas de trouble, on va vous animer bien comme il faut aussi.
1: Mettons, là, on fait une mise en scène. Okay? Moi, je suis boss d'une entreprise. Je voudrais réserver le Joker. Pourquoi je réserverais là? Est-ce que vous avez, mettons, je sais pas moi, des cadeaux à offrir ou peu importe là?
2: Oui, donc forfait et cadeaux. Donc, je fais une petite parenthèse faite sur les cadeaux parce que c'est de quoi qu'on fait de plus en plus. C'est des boîtes mystères. Donc, okay. C'est une boîte, mettons, tu dis, moi, j'ai 50 $ par employé à donner. Ben, on remet 50 $ et plus de valeur de jeu. Puis, ils sont tous différents. Puis après ça, on donne ça aux employés. Comme ça fait de quoi à déballer en même temps?
1: Ben
2: ça fait
1: oui.
2: Vraiment très Noël. C'est super cool.
1: Puis, tu sais, le monde peut faire des jeux aussi juste avec ça.
2: Exactement.
1: Essayer de voler les cadeaux, peu importe.
2: Exact.
1: Comment on voit dans les parties de Noël, dans le fond? Ben oui, exact. Je sais que vous vous adaptez aussi aux demandes. Tu sais, tu me parlais que dans une année précédente, il y avait quelqu'un qui voulait de la soupe. Vous avez loué une affaire pour faire de la soupe.
2: Ouais,
1: fait que dans
2: exactement.
1: Le fond, on peut demander ce qu'on veut.
2: Oui, donc moi, j'ai des forfaits de base qu'on prend dépendamment de ce qu'on achète, différentes choses. Donc souvent, ça va être une consommation, une admission pour une prochaine fois. Puis là, c'est la bouffe qui peut changer. Mais je suis tout le temps très accommodable pour ça. Donc si toi, tu dis, hey, moi, oublie soupe, je veux un dessert puis trois consos. Ben non, moi, je veux à la place un quiz. Avec ça, ben c'est tout le temps de quoi qu'on peut s'adapter pour faire peu importe aux besoins de chacun.
1: OK, cool. Puis pour les plus petites entreprises, mettons, parce que là, je pense que pour, mettons, rentrer dans les forfaits, mettons, Noël puis temps des fêtes, c'est 15 et plus, c'est ça?
2: Oui, d'habitude, c'est notre minimum.
1: OK, fait que pour les gangs de moins de 15, c'est quand même possible de réserver pendant le temps des fêtes?
2: Oui, évidemment, mais ça vaut la peine. Il y en a toujours là, des petites tables qui viennent se glisser en travers de ça, puis c'est parfait, tu sais. Je veux pas, moins qu'on est, plus que la variété de jeux est grossie
1: ben
2: aussi.
1: Oui.
2: Donc, ça vaut vraiment la peine. Pour moi, c'est une offre qui est unique, puis le monde sort jamais de là fâché. On est toujours, toujours content.
1: C'est sûr et certain. D'ailleurs, là, je me disais, tu sais, pour les petits groupes, mettons, est-ce que c'est mieux de réserver le plus tôt possible? Ben, même pour les gros groupes, en fait. Est-ce que, tu sais, à un moment donné, c'est sûr qu'il faut s'adapter avec les réservations qu'on a déjà?
2: Ça se book quand même très vite. Tu sais, j'ai déjà eu une année où je faisais des parties de Noël jusqu'en mars.
1: Jusqu'en mars?
2: Oui. Non, pas tous les jours, évidemment, jusqu'en mars, mais tu sais,
1: non,
2: pour
1: non,
2: dire
1: mais qu'il y en avait de réservés.
2: Exactement.
1: Là.
2: Fait que c'est quelque chose qu'il faut se dépêcher, surtout si on veut des grosses soirées, vendredi, samedi, donc prendre vite contact avec nous. Donc, que ce soit par courriel, par téléphone, ben, directement sur Internet, il n'y a pas de souci pour ça.
1: D'ailleurs, si, mettons, les gens qui nous écoutent n'ont jamais vu, ça ressemble à quoi le Joker Pub Ludique?
2: Oui.
1: Il y a des photos sur votre site Internet, vos réseaux sociaux puis tout ça. Là.
2: Exact. Oui, moi, j'aime beaucoup ça, prendre justement photos, vidéos de gens qui ont aimé leur soirée puis tout. Donc, ben, montrer, hey, ça se passe comme ça au pub. Donc, si toi, tu veux en faire partie aussi, pour voir à quel point que, hey, notre entreprise est hâte, regardez comment on fait le party. Ben, ça vaut la peine aussi. Là.
1: Et voilà. Hey, merci beaucoup, Marc-André, de nous
2: toujours
1: avoir
2: un plaisir,
1: parlé
2: Tommy.
1: Ce matin. Puis, bonne chance pour le rush qui s'en vient peut-être plus vite qu'on le pense, dans le fond.
2: Yes. Merci.

0: Cindy Daniel avec Sous une pluie d'étoiles. On y retourne en musique avec un segment musical dans quelques minutes. Chabouzi, Call Girl, sa grosse nouveauté musicale qui est excellente, honnêtement. Ça fait danser en masse. D'ailleurs, il y a une danse sur cette chanson-là, si jamais ça vous tente de l'apprendre. Et JF Posé aussi avec Emmêlé dans ses cheveux. Est-ce que vous avez eu la chance de voir JF sur scène au courant de l'été? Si c'est pas le cas, on devrait surveiller les spectacles d'un coup que des billets se libèrent parce qu'il est excellent. Là, ça n'a pas de bon sens. On écoute tout ça. Toujours à vivre, hein?
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0: C'était JF posé avec emmêlé dans ses cheveux. Je sais pas ce qui se passe ce matin. Je suis pas capable
1: de,
0: tu sais, me recadrer, me réveiller comme du monde, me shaker comme du monde.
1: Ben voyons.
0: Je sais pas. C'est peut-être le fait que c'est gris à l'extérieur. C'est peut-être le fait que j'ai passé une nuit un petit peu décousue là, avec bébé à la maison. Mais
1: s'il y a quelqu'un qui fait une run team, petite ouais, vanille ça. Française 2070 rue Raphaël Nollet.
0: Exactement. Hey.

0: Louis-Philippe, si jamais... J'allais dire, si jamais t'as de l'actualité qui s'en vient.
1: Non.
0: Il y a de l'actualité qui s'en vient.
1: Non, on n'a pas de ça matin.
0: C'est pour ça que j'ai besoin de me réveiller. Actualité nationale, donc, à venir. Tu nous parles de quoi ce matin?
1: Pour la dernière fois, j'avais dit deux, mais on va parler des résultats des élections mardi. Donc, pour l'avant-dernière fois, on parle des élections. Cette fois-ci, là, c'est les derniers tours de piste des différents chefs de parti là, qui se concentrent sur les circonscriptions qui vont être plus proches, ou en tout cas qu'ils prévoient que ce soit plus proche lundi prochain. Ça a été le cas notamment là, au centre du Québec, Paul Saint-Pierre Plamondon là, qui est venu dans la région. On en parle dans quelques instants.
0: Et voilà, restez là pour plus de détails. Tout de suite après, on fait le tour de la météo, hein, parce qu'il n'y a pas juste aujourd'hui que ça va être gris. Inexis avec New Sensation, Sia avec Unstoppable en musique. Toujours à Viva.
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5: Bon vendredi, ici Louis-Philippe Arnoirel. La campagne électorale québécoise tire à sa fin et les caravanes ciblent désormais des régions où les luttes s'annoncent serrées. Le chef du Parti québécois, Paul Saint-Pierre Plamondon, s'est rendu hier au centre du Québec, notamment pour soutenir son candidat dans la circonscription d'Arthabasca, Alex Boissonneau, menacé par les conservateurs. Le chef du Parti libéral du Québec, Charles Milliard, est pour sa part retourné en Estrie, où il tente de se faire élire pour la première fois. La porte-parole de Québec solidaire, Ruba Gazal, était dans Maurice Richard, à Montréal, détenu par le parti depuis 2022, mais qui pourrait changer de couleur. Aussi présente dans la métropole, la chef de la coalition Avenir Québec, Christine Fréchette, a de nouveau été rattrapée par l'histoire d'une possible ingérence étrangère de la part des États-Unis. L'acteur et militant contre la maladie de Parkinson, Michael J. Fox, sera mis à l'honneur ce matin à Rideau Hall. Monsieur Fox, qui est déjà membre de l'Ordre du Canada, sera promu au rang de compagnon lors d'une cérémonie présidée par la gouverneure générale Louise Arbour. Selon Rideau Hall, cette distinction récompense l'engagement mondial sans faille de M. Fox face à la maladie de Parkinson. Il fait partie des 51 personnes attendues à une cérémonie au cours de laquelle elles seront intronisées ou promues à un grade supérieur au sein de l'Ordre du Canada. Et pour terminer, le représentant américain au commerce, Jameson Greer, a déclaré hier que les questions en suspens avec le Canada sont assez difficiles à résoudre. Il a fait cette sortie alors que la réunion des ministres du commerce du G20 s'achevait à Milwaukee. Monsieur Greer et le ministre canadien du commerce international, Maninder Sidhu, ont eu un entretien en tête-à-tête mercredi lors du sommet où ils ont abordé les échanges commerciaux. S'adressant aux journalistes hier, M. Greer a indiqué que les points de discorde entre les deux pays persistaient. C'est ce qui complète vos actualités Arsenal Média. Passez une bonne journée sur nos ondes.
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ça de même. Dernière heure ensemble, dernier 45 minutes. Comment ça va, la gang? Tommy Kodar qui est toujours avec vous, évidemment. Et je vous lâche pas tant que l'émission est pas finie. Parce que même si on est vendredi, je veux en profiter avec vous autres. OK? Ben content, d'ailleurs, d'avoir de vos nouvelles sur la messagerie. N'hésitez jamais à me texter. Je réponds au plus de gens possible. En fait, je réponds à absolument tout le monde, même si ça me prend un temps, des fois, exagéré. 16 degrés, ce matin, on attend 18. Fait qu'on est pas loin de la réalité. De la pluie, pendant pas mal toute la journée. On le savait que ça allait être une journée grise, c'est sans surprise. Ce soir, cette nuit, autour de 8, quelques petits nuages qui devraient se dégager pour demain, notre journée ensoleillée du week-end. Profitez-en, c'est le conseil que je vous donne. Parce qu'après ça, dimanche, c'est gris. Lundi, il pleut. Mardi, peut-être une petite pause, mais pour le restant de la semaine prochaine, beaucoup de précipitations là, à prévoir. Fait que, ouais, samedi, soleil, on va le prendre comme un petit cadeau qui tombe de nulle part, entouré de journées grises. Sia avec Unstoppable, ça joue à l'instant. Tout de suite après, on va se gâter avec New Sensation d'Enexis. Et puis après ça, on parle ce matin à Marilène Perrault pour Le Capucin, la chronique qui s'en vient. C'est un rendez-vous, bougez pas. Non, on part ça de même.

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1: Je vous souhaite toujours un excellent réveil. On a de la belle visite au téléphone, comme vous venez de l'entendre. Marilyn Perrault qui nous parle pour Le Capucin. Comment ça va ce matin?
2: Ça va bien, merci. Et toi, Tommy?
1: Ça va super bien. Oui. Hey, gros sujet ce matin, honnêtement. Puis, je suis un petit peu curieux parce que j'ai un petit garçon à la maison là, qui a à peine un an et demi, puis on va parler de poussée de croissance, mais particulièrement des douleurs de croissance, chez les petits.
2: Oui, Pierre, parce que c'est un processus qu'on voit souvent, qu'on entend souvent parler, puis on dit tout le temps « Ah, il grandit vite, fait que, tu sais, c'est ça, il a mal aux jambes, puis c'est normal.
1: Ouais. »
2: Alors oui, les douleurs de croissance, je ne sais pas si tu as déjà eu ça, Tommy. Moi, je m'en souviens.
1: Des douleurs de croissance, certainement. Moi, c'est l'été entre secondaire 4 et 5, particulièrement. Là.
2: C'est ça. Écoute, exactement, c'est ça. Non, c'est très douloureux. Puis ça se passe le soir quand on se couche ou la nuit.
1: Ouais.
2: Qu'est-ce que c'est, en fait? C'est que c'est des élancements qui sont quand même bénins. Il n'y a rien de grave. C'est juste que ça touche les jambes. Puis ça touche normalement les deux jambes. Fait qu'on peut avoir des espèces d'élancements, tu sais, puis de douleurs au niveau des mollets, des cuisses, en arrière des genoux aussi. Puis souvent, c'est quand on se couche le soir ou ça nous réveille la nuit. Fait que c'est ça. Puis ça arrête. Normalement, là, quand on se lève le matin, là, les enfants sont corrects, ils n'en parlent plus. Mais c'est très fréquent. Ça touche beaucoup, beaucoup d'enfants.
1: Oui, puis j'imagine que vos produits peuvent aider justement avec ces douleurs-là, peut-être en renforçant le système, je sais pas.
2: Oui, ben écoute, tu sais, en fait, la douleur de croissance, là, c'est comme le système osseux, là, c'est le squelette finalement là, qui augmente de longueur, tu sais, il grandit plus vite que les muscles. Fait que ce que ça fait, c'est que ça va créer comme un stress de tension au niveau des muscles puis des attaches là, sur les os. Fait que ça fait mal, tu sais.
1: Ah,
2: fait que quand on veut réduire ça, là, cette douleur-là, ce qu'on va faire, c'est que on va, tu sais, les gens vont dire on va lui donner plus de calcium, mais il faut travailler autrement. Il faut faire en sorte, parce que c'est pas tous les enfants qu'on va leur donner du calcium qui vont bien assimiler le calcium.
1: Okay.
2: Il y a tout le processus de fixer ce qu'on prend aussi comme minéraux. Fait que on a créé une formule qui s'appelle les os de capucin. On s'est pas cassé la tête, hein, les os de capucin.
1: Ben, c'est puis, bon, moi j'aime ça quand c'est clair.
2: Ça va aller. C'est ça. Fait que ça dit ce que ça dit. Fait que dans cette formule-là, on a mis de la silice qui va aller travailler le processus d'assimilation. Puis oui, on a mis quatre types de calcium homéopathique qui vont aider là au niveau de la nourriture, là, tu sais, aller nourrir les os pour éviter que ça fasse mal, là, puis que ça se replace.
1: Là. Là, un petit peu plus tôt, on a parlé, évidemment, tu sais, de la croissance à l'adolescence et tout ça, mais est-ce qu'on peut aussi donner ça à des enfants qui sont un peu plus jeunes? Tu sais, vers quel âge, mettons, on devrait commencer à faire de la prévention pour mon garçon, là, qui a à peine un an et demi?
2: Oui, ben écoute, c'est sûr que les douleurs de croissance, on les se vivent beaucoup entre 3 et 12 ans, là, tu sais, mais on va en voir aussi à 15 ans, 16 ans.
1: OK.
2: À tout âge, les enfants peuvent vivre comme un pic là, de douleur de croissance, mais on peut prévenir, oui, on peut prévenir. Puis je trouve ça même important. Tu sais, les parents, souvent, comme là, c'est l'automne, tout le monde veut des vitamines.
1: Ouais.
2: Mais la formule os de capucin travaille précisément au niveau du calcium puis de la structure osseuse. Fait que c'est une formule qu'on peut donner en prévention parce que en plus de nourrir puis de renforcer tout le système osseux, ça va aider au niveau de la qualité des dents aussi. Ça va réduire l'incidence de caries. Oui, c'est ça. Fait que ça, c'est intéressant. T'sais, ne serait-ce qu'une fois par année, donner une formule, la bouteille, on donne ça, ça dure à peu près 3 semaines. Puis on passe à travers, 3 semaines, 1 mois, là, puis on passe à travers, puis on va vraiment nourrir là, tout, comme je dis, le squelette, là, t'sais, tout le système osseux de l'enfant. Fait que c'est le fun de prévenir. Puis je peux aussi rajouter, là, remarque que aussi, on ça travaille aussi chez l'adulte, hein. Dans le fond, le remède homéopathique est aussi bon chez l'enfant que chez l'adulte.
1: Okay.
2: Fait que ça peut aider à prévenir aussi au niveau de l'ostéoporose. Ça peut aider à prévenir au niveau quand on a eu une fracture après ça, parfois le site devient comme plus fragilisé.
1: Oui, mais c'est ça que j'allais dire. Si les gens sont sportifs, j'imagine que ça peut pas être mauvais, là.
2: Non, exactement, c'est ça. Fait que oui, des complexes de vitamines et minéraux, mais de penser de façon précise puis de focusser seulement sur les os, ben je pense que c'est une bonne idée aussi dans certains cas là. Puis surtout, tu sais, c'est le fun de savoir qu'on peut avoir une incidence sur la qualité dentaire aussi. Tu sais, c'est Moi, je le faisais avec mes enfants, puis, tu sais, sérieusement, écoute, est-ce que c'est ça, est-ce que c'est pas ça? J'aime croire que c'est ça, mais, tu sais, mes enfants n'avaient pas de caries, puis, oui, il y a quelque chose à faire. Ça fait que ça travaille partout. Ça va replacer les douleurs de croissance, parce qu'on l'a créé pour ça, cette formule-là, qui s'appelle les autres capsules, mais ça va aussi aider à prévenir.
1: Voilà. Marilyn, je le répète, t'es naturopathe, évidemment, avec ta compagnie Le Capucin, là, vous vendez ces produits-là. D'ailleurs, je pense que vous avez des points de vente autant à Victoriaville qu'à Drummondville.
2: Ben oui, c'est ça. On est vendu chez Drummond. On est chez vous avec Panier Santé, avec les deux filles dynamiques et super sympathiques qui ont repris l'entreprise. Fait que oui, eux autres ils détiennent la formule os de Capucin. Fait que c'est facile à trouver là, dans la région de Drummond.
1: Et voilà. Puis il y a aussi les mamatinées qui se poursuivent. Vous en avez déjà fait. Ça a été des gros succès. Puis là, je pense que les deux prochaines, oui. C'est pour le 7 et le 8 octobre, c'est ça?
2: Oui, exact. Les mamatinées, où est-ce que le Capucin... En fait, mon équipe, on va à la rencontre des mamans. C'est tellement le fun d'aller vous voir. Là. Fait qu'on est le 7 octobre, on est à Montmagny. Puis le 8 octobre, ben, on est chez vous, Tommy. On s'en va à Drummond. Fait qu'on s'en va voir les mamans de Drummondville et les papas. Puis c'est ça, on s'en va répondre à vos questions sur la santé de vos petits.
1: Et voilà. Et merci, Marilyn, d'avoir pris le temps de nous parler ce matin.
2: Merci à toi, Tommy. Bonne journée à tous.
1: Salut.

0: 8h20, si vous venez de vous joindre à nous, hey, installez-vous confortablement. J'espère que c'est pas trop gris pour vous, hein, dans votre petit coin. Peu importe où vous êtes, je sais que tu sais, ce matin, c'est ça. Il y a pas un grand soleil, puis on risque d'avoir pas mal de pluie pour pas mal toute la journée jusqu'à tard en après-midi, puis après ça, c'est quand même gris. Fait que, tu sais, on le savait. On était prêts mentalement, puis de toute façon, demain, on se concentre là-dessus, il y a du soleil. On fait le tour de la météo en détail ensemble dans quelques instants. Juste après les informations locales qui s'en viennent, Alex Warren, Véronique Dicker, les Cowboys, tout ça dans notre dernier 20 minutes ensemble. Toujours dans On part ça de même.
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13: Bonjour, bon début de journée. Ici Claude Mercier. Voici vos actualités. Le chef du Parti québécois, Paul Saint-Pierre Plamondon, était de passage à Plessisville hier pour présenter son plan visant les infrastructures d'eau potable jugées critiques. Le PQ propose de réinvestir dans le Fonds pour les infrastructures en eau afin de financer en priorité les projets urgents, notamment dans plusieurs municipalités de l'érable. À l'approche de l'élection provinciale, l'Union des producteurs agricoles du centre du Québec demande au parti de mieux soutenir les fermes de proximité. L'organisation réclame des programmes adaptés aux petites entreprises agricoles et moins de lourdeur administrative. Selon un sondage de l'UPA, 83 % des producteurs doivent compter sur un revenu externe pour assurer la survie de leur entreprise. À quelques jours du scrutin provincial, le candidat libéral dans Arthabasca l'érable, Thomas Guérette, affirme vouloir recentrer la fin de la campagne sur les enjeux qui touchent la population. Il déplore que le PQ et le Parti conservateur consacrent, selon lui, trop de temps à s'attaquer mutuellement. Thomas Guérette souhaite plutôt parler de coûts de la vie, de santé, d'agriculture, d'économie, d'environnement et de soutien aux organismes communautaires. Et le ciel laissé de Davelouisville offre maintenant un service de dépistage et de traitement du streptocoque de type A. Ce service s'ajoute notamment à la prise en charge des infections urinaires et aux prélèvements sanguins. Le maire de Davelouisville, Mathieu Allard, se réjouit de cette offre de soins de proximité et rappelle aux citoyens de prendre rendez-vous avant de se présenter au CLSC, notamment via Clic Santé. C'est ce qui complète vos informations. 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
14: Dernier tour rapide de la météo ensemble ce matin. Hein? Tommy Coderre qui est toujours derrière le micro. 17. Présentement, on attend 18 pour la journée. Donc, on a pas mal atteint la température là attendue avec de la pluie prévue jusqu'à tard en après-midi. Ensuite, ça se dégage pour nous laisser un petit peu de nuages, mais quand même, c'est du temps gris. 8 au courant de la nuit avec justement les nuages qui vont se dégager avant demain matin, parce que demain, samedi 16, avec un beau soleil dans le ciel, on en profite. Pour commencer notre week-end, ça sera parfait. Ensuite, dimanche, c'est du temps gris qui revient. Pas de pluie pour l'instant, 15 au maximum, mais à partir de la semaine prochaine, les températures le chutent entre 11 et 15 degrés, avec majoritairement du temps gris et de la pluie. Donc, profitez-en de demain samedi, hein, parce que du soleil, il y en a pas de temps que ça la semaine prochaine.
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14: Comme vous venez de l'entendre là pour la semaine prochaine, quand même beaucoup de temps gris, on va se le dire, on va pas faire semblant que avec le changement de saison et tout ça, il faut s'y attendre, hein, à beaucoup de pluie, beaucoup de temps gris. Mais quand il y a du temps gris, il y a plein d'activités à faire. Il faut juste rentrer à l'intérieur. Dans les prochains instants, on va jaser ce matin avec Magali Cloutier pour le Carré 150. Si ça vous tente de découvrir et d'entendre parler là des spectacles qui s'en viennent, hein, dans les prochains jours, les prochaines semaines, du côté du Carré 150. Ben restez là, ce sera un rendez-vous toujours dans On part ça de même sur les ondes du 101.9. Alex Warren avec Fever Dream, ça joue dans les prochaines secondes. D'ici la fin de l'émission, on a aussi Véronique Dicker et les Cowboys Fringants qui s'en viennent. Restez là et je vous souhaite un excellent vendredi.

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1: Début octobre, tout le monde, vous savez ce que ça veut dire? Ça veut dire un nouveau mois rempli de spectacles au Carré 150. Et pour en parler ce matin, on a Magali Cloutier en studio. Bon matin!
2: Bon matin, Tommy!
1: Écoute, plein de spectacles qui sont à venir pour le mois d'octobre. Est-ce que tu veux commencer tout de suite? Parce que je pense qu'on en a quand même plusieurs, là.
2: Oui, on en a plusieurs, dont un que je voulais vous parler qui est ce soir. Il reste encore quelques billets si ça vous intéresse. C'est Pierre Lapointe qui vient avec son spectacle.
1: Il est écœurant. Il est vraiment bon à voir sur scène.
2: Ouais, ben c'est ça j'allais dire. Il vient avec son spectacle Chanson démodée pour les cœurs abîmés. C'est toujours de la haute qualité avec Pierre Lapointe. Ouais. On est sûr, tu sais, c'est un succès garanti. Il reste encore quelques billets, c'est ce soir, si vous voulez venir.
1: OK. Fait que là, on se rend sur le site puis on achète les derniers billets avant que ça parte parce que le monde qui nous entend là, probablement qu'ils sont déjà en train de rentrer sur le site.
2: Exactement. Il reste encore quelques billets. Sinon, vous allez entendre parler du passage, probablement, de Stéphane Rousseau, qui est là pour 3 soirs en fin de semaine.
1: Oui, mais hey, ça, j'ai regardé les billets, là. C'est ça partit vite, hein?
2: C'est complet.
1: Ah, c'est complet, là. C'est fini.
2: Mais on a ouvert 2 autres dates. Okay. Il reste quelques billets. Je vous le dis, faites vite, parce que Stéphane Rousseau...
1: C'est fou.
2: Il était attendu, là.
1: Ça part en un claquement de doigts, je sais, parce que j'avais regardé quand les premières dates étaient sorties, puis je veux dire, à chaque fois que j'y retournais, il y en avait vraiment moins que la fois d'avant, là.
2: Ça a parti en quelques minutes, nous, on trouve toujours ça fascinant quand ça fait ça.
1: Ah, ça doit être le fun de juste rafraîchir puis de voir les sièges disparaître. Puis...
2: Des fois, on fait des petits paris là, en combien de minutes
1: ça part.
2: Lui, c'était bon. Rapide.
1: C'est sûr. Ensuite?
2: Sinon, pour ceux qui aiment les spectacles du dimanche, on a un piano et des mots avec Audrey-Louise Beauséjour et Marc-André Fortin.
1: Ah, ça, c'est un méchant beau spectacle. J'ai ma copine qui a été voir une représentation avec sa mère, puis les deux ont pleuré pendant le spectacle tellement c'était touchant. Puis elle est sortie rapidement parce que les deux, c'est des anciens chanteurs de, Star Academy. Puis elle est sortie rapidement dans sa saison. Puis, tu sais, lui, il en parlait en entrevue. Ça n'a pas de bon sens. Elle est sortie ben trop vite, puis elle aurait dû gagner.
2: Le talent de ces deux personnes-là, ils viennent nous voir ce dimanche avec une revue 100% francophone, une revue musicale 100% francophone. Ça vaut la peine.
1: C'est sûr que ça vaut la peine, puis c'est le temps d'inviter des amis puis des parents justement qui ont écouté Star Academy.
2: Exactement. Si je continue, on va au mercredi 7 octobre. On a la talentueuse compagnie Virginie Brunel qui vient nous voir avec le spectacle de danse « Sans quoi nous crèverons ».
1: OK.
2: On reçoit souvent la compagnie Virginie Brunel. Bien, souvent, c'est pas la première fois qu'on la reçoit. C'est toujours de la très haute qualité. Elle a réussi à nous amener dans des émotions, dans des ondes. Même si t'es pas amateur de danse, ça vaut la peine de venir voir ça. Pour de vrai, c'est toujours de la haute qualité. Puis moi, j'aime ça parce que tu te déconnectes complètement quand tu vas voir un spectacle de danse. On dirait que c'est comme pas ton univers nécessairement normal, mais ce que tu vis, ça vaut vraiment la peine. Puis Virginie Brunel, ben, elle a pu ses preuves à faire la compagnie.
1: Et tu vois, moi, ça fait trop longtemps que j'en ai pas vu des spectacles de danse. Ça doit faire une couple d'années. Fait que je vais peut-être regarder ça, justement, pour y aller avec ma blonde.
2: C'est une très bonne idée, je trouve. Sinon, pour ceux qui aiment mieux danser et tout, on a Ludovic Bourgeois qui vient nous voir avec le karaoké 90. Si t'as envie de chanter, danser, sortir en gang, c'est l'occasion. En plus, c'est un vendredi. C'est le vendredi 9 octobre que Ludovic Bourgeois vient au Carré 150.
1: Et que ça va se remplir vite. Oh, que ça va se remplir vite. Grosse tournée. Depuis qu'il a commencé là, sa tournée justement du karaoké 90, là, ça se vend partout où ce qui va. Tout le monde a juste des bons mots là-dessus. Fait que d'après moi, ça va être la même chose ici.
2: C'est sûr que c'est vraiment très le fun.
1: Ouais.
2: Je voulais compléter le tout en vous parlant de 2 autres petites suggestions que j'ai pour vous. La première, c'est Philippe B. Si vous le connaissez pas encore, ça vaut la peine. Ça fait 15 ans qu'il est dans le domaine, dans l'industrie musicale.
1: Okay.
2: Ça s'écoute vraiment bien. C'est des textes super songés. C'est quand même relax, mais ça s'écoute tellement bien. Si jamais vous le connaissez pas encore et pas encore dans votre playlist Spotify, moi, je vous le dis, ajoutez-le. Il est de passage le 10 octobre au Carré 150.
1: C'est-tu dans une grosse salle ou plus style cabaret?
2: Ça va être dans le cabaret.
1: Okay.
2: C'est un petit concert un peu plus intime qui fit complètement avec son style musical pour de vrai...
1: Oh, moi, j'adore les styles cabaret.
2: Je suis bien en amour avec autant le cabaret que Philippe B.
1: C'est bon.
2: Et j'ai envie de vous parler de quelque chose qui me fait bien rire. Okay. Et c'est la pièce de théâtre « Être ou ne pas être un douchebag ».
1: Juste le nom est incroyable, déjà là.
2: Parce que c'est une pièce de théâtre, en fait, qui se passe dans des ascenseurs. Dans un ascenseur, c'est 2 anciens amants qui se retrouvent pris dans un ascenseur. Puis là, il y a comme un débat, il parle de ce qui s'est passé entre eux.
1: OK.
2: Là, tant qu'à être coincé. Tant qu'à être coincé, hein, pourquoi pas régler nos problèmes. Ben, t'sais. Puis là, il essaie de définir c'est qui le douchebag entre les deux.
1: OK.
2: Puis moi, juste le thème de tout ça, ça me fait bien rire. J'ai vraiment hâte de voir cette pièce-là. C'est mercredi le 14 octobre.
1: Ça a l'air vraiment bon, mais moi, je me demande comment on pense à cette idée-là pour réécrire une pièce.
2: Je ne sais pas,
1: elle vient d'où l'idée, tu sais?
2: Peut-être de du vécu.
1: Peut-être.
2: Peut-être que l'autre.
1: Fait que là, la question, c'est qui le vrai douchebag?
2: C'est qui, hein? Faut venir le voir le 14 octobre pour le savoir.
1: Et voilà. Merci, Magali, d'être passée, puis on s'en jase bientôt.
2: Merci beaucoup.

part ça de même. Tommy Coderre qui vous dit à la semaine prochaine, la gang. Passez un beau week-end. Week-end en deux temps, je le rappelle, un peu de soleil samedi, un peu de nuages pour dimanche, mais quand même, on en profite parce que la semaine prochaine, il pleut. c'est ça qu'il faut retenir. Donc, lundi, 6h, on se retrouve encore une fois sur les ondes du 101.9 pour une autre émission dont part ça de même. D'ici là, je vous laisse quand même avec Diane Simard pour toute l'avant-midi et les Cowboys Fringants à l'instant avec Merci Ben. Toujours à Viva la musique. Bon vendredi!

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journée de la semaine. Je vous souhaite un excellent vendredi. C'est Diane Simard qui est en pleine forme avec vous autres pour cette première partie de journée. On est ensemble jusqu'à l'arrivée de votre lunch 80-90-2000. Puis là, on va faire un peu de home staging, là, cet avant-midi. On va se projeter un peu. On va commencer à faire nos plans là, de décoration 2027. Alors, les tendances déco pour la prochaine année à venir, c'est pas trop dur, je vous dirais. Ça nous donne un peu le ton ou encore une orientation vers quoi on irait. Donc, c'est pas quelque chose de compliqué, vous allez voir, ça va bien aller. Mais je peux vous dire que la tendance n'est plus au minimalisme. Non! On aura l'occasion d'y revenir. On a de la belle visite avec nous autres. Tout le monde là, qui se retrouve du côté de la Fashion Week, hein, du côté de Paris. Comme Charlotte Cardin sera là en musique. On aura Céline Dion, Rihanna aussi. Ça a l'air que oui. Elle rencontre même des gens dans l'entourage de Céline Dion. On y reviendra. Pour tout de suite, voici en musique Stella Left et à Viva.

et sa relecture de son hit « C'est chaud ». Ça a été une des chansons les plus spinées en bon français cet été. Et à Viva, ça n'a pas fait exception. Hein? Alors, Smitsu, qui est là-dedans, justement, là, elle revisite ses hits. Et là, le dernier en tête de liste, eh ben, c'est « Lettre à un cowboy ». Et elle n'a pas choisi n'importe qui pour faire ce duo-là. Elle a fait appel à Clément Jacques, oui, avec sa chaude voix. Et puissante voix également, sa relecture francophone de Picture avec Marimé, ça marche sans bon sens. Et là, d'entendre Clément Jacques avec Mitsu, ça fonctionne également. Donc, Lettre à un cowboy, c'est disponible depuis une semaine sur toutes les plateformes. Vous pouvez vous l'offrir sans problème. Un gros merci de choisir Viva, Murder on the Dance Floor maintenant. Et Mike Desmereaux est en liste dans un instant à Viva.

en vue du moment en pleine Fashion Week du côté de Paris. En plus, eh ben, c'est Céline Dion et elle s'en vient en musique dans un petit instant. On va s'en jaser justement de sa belle popularité, de toutes les belles nouvelles qui sont sorties la concernant cette semaine aussi. Elle sera en duo avec Garou dans un moment. Gabrielle Fredette aussi est en réserve. Mais pour tout de suite, voici Howard Jones à Viva.

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0: connaît une sérieuse seconde jeunesse si on se fie aux tendances, mettons Spotify, en France, parce que là, c'est reparti là comme jamais. Une hausse de 307% de « Ce n'était qu'un rêve » de Céline Dion. Ziggy, hausse de 256%. On ne change pas, 228%. Et ça continue toujours comme ça. Et la version live d'All By Myself, une hausse de 655% pour Céline Dion. Alors, c'est hit. S'approprie une nouvelle jeunesse, littéralement. Et on a appris cette semaine qu'elle sera impliquée dans le prochain film de Paul McCartney, long métrage d'animation. Donc, on a transposé un de ses livres à l'écran, Dans les nuages. Elle interprète une chanson. C'est Paul McCartney qui l'a confirmé cette semaine. Alors, on va attendre cette sortie en salle en 2027. Et puis, dès qu'on en a d'autres détails, on vous en jase. D'ailleurs, parlant de jaser, les jumeaux de Céline, eux autres, ça a l'air qu'ils s'en vont au resto avec Rihanna. Je vais vous compter ça d'ici votre heure de lunch. À venir en musique, Benson Boone et Michael Bublé à Viva. Restez là.
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enseigne aussi en la culture au Québec. Alors, c'est pour ça que pour une troisième année, la Disque à l'école a décidé d'enrichir sa trousse musicale numérique destinée au personnel enseignant du primaire et du secondaire pour faire découvrir comme ça les musiques d'ici aux jeunes. Alors là, ce sont 20 nouvelles chansons, en fait, d'artistes en nomination au prochain gala de la Disque qui se sont ajoutées aux 40 œuvres qui étaient déjà proposées. Donc là, on est rendu à 60. On y a ajouté, entre autres, Bleu Jeans Bleu, Fred, Catherine Sans Regret, Vincent Vallière, William Cloutier. Et là, c'est offert en format numérique. Puis la trousse comprend une vidéo dans laquelle l'artiste raconte la création d'une de ses œuvres, ce qui l'a inspiré. On y retrouve les paroles, la chanson, une photo de l'artiste, sa biographie. Alors là, on peut dessiner là-dessus, on peut étudier les textes. C'est à toutes les sauces qu'on peut vraiment travailler. C'est vraiment un terrain de jeu intéressant pour un professeur. Alors, vous êtes un prof à l'écoute, vous êtes un parent qui aimeriez ça que ce soit inculqué dans votre école. N'hésitez pas à envoyer le lien. C'est école.adisque.com/inscription. école.adisque.com/inscription. Un autre beau talent de chez nous, J. Scott et Wood.

on fait un peu de déco dans les prochaines minutes avec les grosses tendances phares de 2027. On y revient dans un moment. Pour tout de suite, c'est Pink qui s'invite à Viva.

0: On est vendredi, on fait un peu de home staging, inspiration, déco là à l'aube de votre week-end. Peut-être bien que ça va vous inspirer là pour changer quelques affaires dans la maison en fin de semaine. Le magazine Elle nous parle des tendances déco que l'on verra partout en 2027. Juste pour vous dire qu'après que le minimalisme a été très, très, très populaire, là le décor en 2027, il s'affirme avec des matières très franches. Également, beaucoup de gestes artisanaux. C'est omniprésent dans le bois qu'on va retrouver travaillé, mettons, dossier de chaise, dossier de banc haut, manteau de cheminée en bois. Ça va être très, très hot, ça. La brique de verre fait un grand retour. C'était très cool, ça, dans les années 90. Un déclin début 2000, là. Des fois, ça séparait deux pièces. Mais là, on le reprend. Ça l'inspire les designers, les fameuses briques de verre. Le match de métal et de bois, ça marche super bien. Mettons une belle table dessus bois, pâte en métal, c'est très tendance. On parle aussi de tout ce qui est animaux là sur les coussins, ça s'affirme aussi. Alors un petit truc un peu champêtre, le bleu minéral. Très, très, très in comme couleur pour la déco en 2027. Ce qui est in également, c'est Taylor Swift avec A New It, A New You à venir dans un moment Viva.
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3: Bonjour, ici Claude Marquis, voici vos actualités. L'interdiction de transporter certains animaux vivants est prolongée dans les secteurs touchés par la rage du raton laveur. Dès mercredi, 7 municipalités du centre du Québec s'ajouteront aux secteurs à risque, dont Nicolet, Sainte-Clotilde-de-Horton et Sainte-Séraphine. Québec rappelle qu'un animal apparemment sain peut être porteur du virus. Des amendes sont prévues en cas de non-respect de la mesure. Et à quelques jours du scrutin provincial, le candidat libéral dans Arthabasca l'érable, Thomas Guérette, affirme vouloir recentrer la fin de la campagne sur les enjeux qui touchent la population. Il déplore que le PQ et le Parti conservateur consacrent, selon lui, trop de temps à s'attaquer mutuellement. Thomas Guérette souhaite plutôt parler de coûts de la vie, de santé, d'agriculture, d'économie, d'environnement et de soutien aux organismes communautaires. C'est ce qui complète vos informations. 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

Fashion Week et ses spectacles aussi, sa résidence à Paris, évidemment, Céline Dion. Mais on a une autre Québécoise aussi qui est à l'honneur quand même. Plusieurs articles sur notre belle et talentueuse Charlotte Cardin, qui également est mannequin dans la vie. Alors, c'était avant de lancer ses chansons, mais quand même, c'est comme le vélo, ça. Ça se perd pas, hein? Charlotte Cardin, qui est magnifique cette semaine, dans un look pour une soirée signée Yves Saint-Laurent, du côté de Paris. Une magnifique robe à dentelle, transparente.

0: dans un instant, Sabrina Carpenter avec Espresso dans Viva l'avant-midi. Oh, ça se rend bien, un espresso en début de journée, on va se le dire. C'était drôle parce que hier, c'était la journée mondiale du café. Alors, c'était l'occasion de s'en offrir un ou deux, ça c'est sûr. Et selon mes recherches, semble-t-il que de 3 à 5 tasses de café par jour, ça peut être très bien pour avoir les bénéfices du café sur la santé. Mais il faut pas inonder le tout de sucre et de crème. Juste vous le dire de même en passant. Et selon mes recherches, savez-vous que c'est le café Arabica qui est la variété de café la plus populaire et la plus consommée au monde? Alors, cette sorte de café représente environ de 60 à 70 % de la production mondiale. Rien que ça, ça donne le goût d'aller s'en faire un. Mais juste avant Sabrina Carpenter, ce sont les Backstreet Boys qui s'amènent avec Show Me the Meaning. Un bon vendredi, c'est ce que je vous souhaite à Viva.
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1: Le tour de Mel C et Bryan Adams est en réserve musicale When You're Gone. Vous voulez pas manquer également la plus récente de Teddy Swims, Mr. Know-It-All. Et là, c'est une de nos saveurs country québécoises qui s'amène. Et j'ai nommé Vince Lemire qui nous a proposé une toute nouvelle chanson récemment, Où le vent nous mène. C'est super bon, très happy aussi, accompagné d'un vidéoclip qui est sorti il y a à peine quelques jours. Alors, c'est maintenant disponible. Vince Lemire qui est en train de préparer de la nouveauté musicale. Il travaille sur son troisième album. Ça a l'air que ça devrait arriver quelque part fin mai 2027. Justement, le voici, ce plus récent hit de Vince Lemire, Où le vent nous mène. Bon vendredi à Viva.
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0: 2 semaines, Mariah Carey avec son All I Want for Christmas is You. Et on va être sur le bord de commencer à l'entendre, là, ce hit-là de Mariah Carey. Parce que dès que l'Halloween est passé, boum, le lendemain, on se réveille puis c'est Noël, là. On aura l'occasion de s'en jaser. Mais juste avant ce hit incontournable d'Ella Langley, il y a les Spice Girls qui seront là avec un classique de leur répertoire. Et c'est une chanson qui donne le ton sur ce que vous pourriez entendre dans Lunch 80-90-2000. Une chanson, un show plutôt bercé de nostalgie. Alors la tonne du lunch est à venir. Manquez pas les Spice Girls avec Stop dans un instant. 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
1: Bonjour, ici Claude Marquis, voici vos actualités. L'interdiction de transporter certains animaux vivants est prolongée dans les secteurs touchés par la rage du raton laveur. Dès mercredi, 7 municipalités du centre du Québec s'ajouteront au secteur à risque, dont Nicolet, Sainte-Clotilde-de-Horton et Sainte-Séraphine. Québec rappelle qu'un animal apparemment sain peut être porteur du virus. Et à quelques jours du scrutin provincial, le candidat libéral dans Arthabasca l'Érable, Thomas Guérette, affirme vouloir recentrer la fin de la campagne sur les enjeux qui touchent la population. Il déplore que le PQ et le Parti conservateur consacrent selon lui trop de temps à s'attaquer mutuellement. C'est ce qui complète vos informations. 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

pause et tout est permis dans Viva la barre midi. Ben, je sais pas si tout est permis, mais ça a l'air d'être permis de prendre une photo avec Rihanna si vous la croisez dans un restaurant parisien. Alors, c'est ce qu'ont fait les fils de Céline Dion, les jumeaux Nelson et Eddie. Alors là, ça fait le tour des tabloïds, évidemment. Gala.fr nous en parle, entre autres. Alors, les jumeaux se retrouvaient, semble-t-il, dans le restaurant parisien par hasard qu'ils ont croisé Rihanna. Ça a l'air que le rendez-vous n'était pas nécessairement prévu. Alors, comment ça s'est passé? C'est qu'ils sont allés dans le restaurant très, très populaire, un restaurant italien César, dans le 8e arrondissement à Paris. Et là, ils sont dans le resto. Puis à un moment donné, ben ils croisent Rihanna. Et là, Rihanna, tu sais, c'est pas les fils de Céline qui disent « Ah, Rihanna, on est fans et tout ça ». Non, c'est plutôt Rihanna qui leur dit « J'adore Céline ». Je suis une grande fan. Et ensuite, ils ont pris une photo ensemble. C'est ce que le propriétaire du restaurant a confirmé. Et elle dit qu'elle est une fan. Puis ça, c'est vrai parce que ça fait deux fois qu'elle va voir le spectacle de Céline à Paris au cours du mois de septembre qui vient de passer. La voici, Rihanna, avec Don't Stop the Music, une vraie chanson du vendredi à Viva.

troisième album est dispo. Et pour Simple Plan, quel beau projet ils ont de faire un livre pour souligner les 25 ans d'I'm Just a Kid. Donc, ça va s'appeler comme ça, le livre pour les jeunes. En fait, ce sera évidemment dessiné, là, ce sera pas des photos, mais ça va raconter l'histoire à une toute nouvelle génération, l'histoire de Simple

0: part de Simple Plan. Puis là, là-dedans, ben, on va raconter l'histoire d'amitié hein, des membres de Simple Plan. Ça va parler de persévérance et de rêve également qu'on refuse d'abandonner. Puis il y a $1 par exemplaire qui sera remis à la fondation Simple Plan. On aura l'occasion de s'en rejaser. Mumford & Sons à venir à Viva. Bougez pas.
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S'offrir, on jase de toi, de Noir Silence. Alors oui, classique, parce que c'est une chanson qui a dépassé les 25 000 diffusions radiophoniques sur une période d'au moins 20 ans. Et c'est vraiment un gros succès, Noir Silence, qui continue de nous étonner en plus avec une nouvelle chanson qui est sortie au début septembre, Rock and Roll. Alors c'est disponible et cette pièce-là parle en fait du pouvoir rassembleur de la musique. C'est une chanson qui évoque des moments où une mélodie permet de décrocher, de retrouver le sourire, simplement de traverser aussi une période qui est un peu plus difficile, hein, parce que c'est le pouvoir de la musique, la fameuse musicothérapie. Un

connaissez ce qu'on fait de la musicothérapie? Et Noir Silence, juste pour vous dire que ça se pourrait qu'il y ait un nouvel album dans l'air en 2027. Rien de confirmé, mais on surveille avec beaucoup d'attention parce que ça fait plusieurs petites chansons même là, qui sortent sporadiquement. Diane Simard vous souhaite bon appétit au son du Lunch 80-90-2000. On se retrouve tout de suite après pour Viva l'après-midi. À tantôt!

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3: Bonjour, ici Claude Marquis. Voici vos actualités. L'interdiction de transporter certains animaux vivants est prolongée dans les secteurs touchés par la rage du raton laveur. Dès mercredi, 7 municipalités du centre du Québec s'ajouteront aux secteurs à risque, dont Nicolet, Sainte-Clotilde-de-Horton et Sainte-Séraphine. Québec rappelle qu'un animal apparemment sain peut être porteur du virus. Et à quelques jours du scrutin provincial, le candidat libéral dans Arthabasca l'Érable, Thomas Guérette, affirme vouloir recentrer la fin de la campagne sur les enjeux qui touchent la population. Il déplore que le PQ et le Parti conservateur consacrent selon lui trop de temps à s'attaquer mutuellement. C'est ce qui complète vos informations. 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
1: Salut tout le monde, je vous souhaite un excellent bon midi. Hey, ça, il va être bon en tabarnouche. J'ai les maris qui vous accompagnent pour la prochaine heure avec ben des bonnes tunes, des souvenirs, beaucoup de nostalgie dans la première demi-heure surtout. Là, on va passer de 93 à 95, 2008, 2000 et surtout notre montage musical qui va nous faire voyager dans le temps pas mal. Avez-vous une grosse fin de semaine de prévu? Nous autres, grosse fin de semaine au planning à date, c'est la fermeture du camping officiel en fin de semaine. Donc, faut qu'on finisse toutes nos affaires à roulotte, qu'on hiverne ça, on enlève l'eau, enlève tout ce qui pourrait geler. En fait, c'est surtout mon chum qui va être dans le jus, moi. Tout ce que j'ai à faire, c'est enlever la bouffe de la roulotte puis les petites affaires qui pourraient geler comme les produits, shampoing et tout ça. Là. Fait que, belle fin de semaine de prévu. À date avec les enfants qui vont jouer dehors pendant ce temps-là. Toujours le fun. Nous autres, gros week-end! On s'en reparlera justement au courant de la prochaine heure et on commence en force avec notre montage musical signé Viva dans le lunch avec Sean Kingston et Fire Burning. Bon midi!

0: Mais quelle belle nouvelle qu'on a pu avoir pour les fans des Backstreet Boys. Tu sais, quand je vous dis qu'on a de la nostalgie dans l'air, là, ça, c'est bon pour nos cœurs nostalgiques des débuts 2000, fin 90. Les Backstreet Boys vont être à Toronto en février prochain pour une série de 4 spectacles. Les spectacles vont avoir lieu au Rogers Center les 12, 13, 19 et 20 février à l'autre cadeau de Saint-Valentin, les filles, les gars, s'il y en a qui sont à l'écoute, ou en tout cas les filles, demandez à votre chum, ça c'est clair que ça pourrait être un cadeau qui va frapper fort. La série va s'appeler Into the Millennium, Homecoming Live in Canada. Donc, c'est des spectacles qui vont marquer le retour du groupe au Canada, qui vont être les seuls spectacles au stade en Amérique du Nord en 2027, à date pour ce qui est prévu, du moins. Et ça va vraiment être incroyable. La pré-vente des billets est prévue pour le 5 octobre et la vente au grand public le 9 octobre. Mettez ça à l'agenda.
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0: Cette chanson-là, il y a des petits trucs cocasses dans les paroles quand on y pense. Le Salt Détroit, est-ce que ça existe vraiment? Parce que le sud de la ville, le sud du centre-ville, c'est pas mal Windsor en Ontario. Donc, Steve Perry avait déjà expliqué avoir choisi Salt Détroit parce que ça sonnait juste mieux dans la chanson. Donc, techniquement, la fameuse fille de Salt Détroit, du sud de Détroit, ça serait peut-être une Canadienne de Windsor. Hein? Pensez à ça quand vous allez entendre la chanson. Le titre vient du père de Jonathan Cain. Avant Journey, Cain traversait une période plutôt difficile du côté de Los Angeles. Demandait à son père s'il devait abandonner son rêve musical, puis il répétait tout le temps « Don't stop believing ». Donc, finalement, ça a inspiré le titre de la chanson qu'on va entendre au retour dans le Lunch 80-90-2000. « Journey, Don't stop believing », chanson qui a été reprise à de nombreuses reprises, entre autres la version de Glee, qui est très populaire encore aujourd'hui. Ça s'en vient dans le Lunch à Viva.
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Le férié de l'Action de grâce, ça sera un beau gros spécial sur les ondes de Viva avec nos plaisirs coupables. Puis cette chanson-là, honnêtement, je peux vous dire, là, c'est un de mes plaisirs coupables des débuts 2000. Cubanito Maria, ça s'en vient dans les prochaines dans le lunch, mais pour l'instant, Don Juan, du plaisir. Ça aussi, c'est un petit plaisir coupable. Mon nom, c'est Julie Barry, puis je vous souhaite de passer une belle fin de semaine. On se retrouve dimanche matin dans le brunch ou dimanche après-midi dans Viva, notre rendez-vous country. D'ici là, bon week-end. Salut!

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4: Bonjour, ici Claude Marquis, voici vos actualités. L'interdiction de transporter certains animaux vivants est prolongée dans les secteurs touchés par la rage du raton laveur. Dès mercredi, 7 municipalités du centre du Québec s'ajouteront aux secteurs à risque, dont Nicolet, Sainte-Clotilde-de-Horton et Sainte-Séraphine. Québec rappelle qu'un animal apparemment sain peut être porteur du virus. Et à quelques jours du scrutin provincial, le candidat libéral dans Arthabasca l'Érable, Thomas Guérette, affirme vouloir recentrer la fin de la campagne sur les enjeux qui touchent la population. Il déplore que le PQ et le Parti conservateur consacrent selon lui trop de temps à s'attaquer mutuellement. C'est ce qui complète vos informations. 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

Et on a vu ça de nos yeux, là, en plus, lors du défilé L'Oréal qui a donné le coup d'envoi à la Semaine de la mode à Paris, hein, lundi soir, au pied de la Tour Eiffel, avec plusieurs...

elle était mannequin également en début de carrière. Donc, comme un poisson dans l'eau, évidemment, elle qui est en train de travailler sur de la nouveauté musicale, on va surveiller, c'est bien certain. 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

0: sur Die Die à venir. À Viva, restez là.
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depuis quelques jours. À ne pas manquer en fin de semaine, eh bien que le week-end se passe à Viva, hein, tout simplement, ça part tantôt là, à 16h avec Ghislain qui est bien en forme pour Viva la Fiesta. C'est vraiment le party qui lève, je vous le dis, bon montage, on lâche pas le plancher de danse. 4 à 7 réussis, là, c'est sûr que ça se passe tantôt à Viva. On fait lever le party. Aussi, mon collègue Patrick Langlois vous attend pour ses étapates version 120 minutes demain à 9h. Puis on brunch avec ma chum Julie. Le dimanche, Julie Barry vous attend pour le brunch à Julie dès 9h. Mimosa permis. Lady Gaga maintenant. Voici Hold My Hand à Viva.

En plus, il y a de la nouveauté musicale qui s'en vient pour notre artiste canadien qu'on aime d'amour. Le 6 novembre, on pourra se procurer How's It Going, nouveau disque de Bryan Adams. Et il décrit cet album-là sur son site web comme une véritable déclaration d'amour musical au Canada. Il explore là-dedans des sonorités folk, country, rock aussi. Alors, il y aura 12 chansons principales, plus un titre bonus numérique. Il y aura

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3: Bonjour, ici Claude Marquis, voici vos actualités. L'interdiction de transporter certains animaux vivants est prolongée dans les secteurs touchés par la rage du raton laveur. Dès mercredi, 7 municipalités du centre du Québec s'ajouteront aux secteurs à risque, dont Nicolet, Sainte-Clotilde-de-Horton et Sainte-Séraphine. Québec rappelle qu'un animal apparemment sain peut être porteur du virus. Et à quelques jours du scrutin provincial, le candidat libéral dans Arthabasca l'Érable, Thomas Guérette, affirme vouloir recentrer la fin de la campagne sur les enjeux qui touchent la population. Il déplore que le PQ et le Parti conservateur consacrent selon lui trop de temps à s'attaquer mutuellement. C'est ce qui complète vos informations. 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

Viva l'après-midi, Alicia Moffett qui co-anime, vous savez, la mouture actuelle d'Occupation Double Panama, 20e anniversaire en plus, diffusé en ce moment du côté de Nouveau. Et là, ben, on s'inquiétait d'elle, hein, parce qu'au cours des derniers jours, on l'a pas vu beaucoup à l'animation. On sentait que c'était beaucoup plus son co-animateur, Frédéric Robichaud, qui prenait les rênes. Donc, elle avait expliqué sur ses réseaux sociaux ce qui s'était passé, c'est que il y a toujours un 3 semaines de décalage, hein. C'est ce qu'on voit, là, ça a été tourné il y a 3 semaines. Actuellement. Donc, elle avait pris une semaine pour revenir à Montréal voir sa fille. Ben oui, parce que là, à un moment donné, ça fait longtemps parti pour voir sa petite cocotte. On la comprend tellement. Alors, tout est sous contrôle pour Alicia Moffett, qui nous a annoncé une belle surprise aussi, hein, en dehors d'Occupation Double. Elle va se promener un petit peu partout au Québec en novembre pour nous présenter son plus récent album. Donc, elle sera à surveiller. À venir dans les prochaines minutes, entre autres, Cœur de Pirate, Sale Barbe va mettre le party dans la place également. Mais pour tout de suite, voici Sweet Box à Viva.

de Sherbrooke. Demain également, ça se poursuit du côté de Louisville pour la semaine prochaine. Drummondville également. Il y a 3 spectacles d'affilée. À Saint-Eustache par le sud pour le mois d'octobre. Saint-Hyacinthe également. Alors, c'est le fun parce que des fois, ils donnent

0: théâtre, d'ailleurs, des spectacles, affiches complets. Début 2027, là, ça va se passer du côté de Thetford, entre autres, donc salbarbe.com pour ne pas les manquer et encourager nos artistes de chez nous. C'est sûr que le party va lever. Teddy Swims à venir, parlant de party qui lève dans un moment. Et c'est chaud, relecture de Mitsou. Ça s'en vient, restez là.
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Boutique du Québec. Alors, c'est un classement qui recense les ventes d'albums physiques et numériques, les pistes numériques, donc les enregistrements en écoute aussi. Alors, je vous dirais que les Cowboys sont toujours en première position des artistes de chez nous les plus écoutés. Si on continue le top 5, on a Soulja en deuxième place, Charlotte Cardin en troisième, Céline en quatrième et J. Scott en cinquième position. Si on parle des chansons d'ici les plus populaires, les Cowboys tournent au sommet également avec L'Amérique pleure, Les étoiles filantes et Sur mon épaule. Ce sont les chansons là, des artistes de chez nous les plus populaires dans la province. On y retrouve

6 au Québec. Non, ce n'est pas Chosing Texas de la Langley comparativement à tout le reste du monde, mais c'est plutôt Alex Warren avec Ordinary, paru au début de 2025, mais encore très hot au Québec actuellement. Et voici ce hit en ce vendredi.

sport fin de semaine, mettons. Taylor Swift qui s'amène dans un petit instant avec une chanson qu'on retrouve dans le film Histoire de jouets 5 qui a été un énorme succès cette année, tout comme pas mal toutes les chansons de Taylor Swift de toute façon. Et juste attirer votre attention, si vous n'avez pas eu le temps d'aller voir au cinéma ou encore si vous voulez le revoir, il est débarqué, hein, le film, il y a quelques jours sur Disney+, sur la plateforme. Alors, avis aux intéressés, je vais essayer de faire du rattrapage avec mon petit coco en fin de semaine. A new it, a new you à venir dans un moment. Viva, restez là.

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2: Bonjour, ici Claude Mercier. Voici vos actualités. L'interdiction de transporter certains animaux vivants est prolongée dans les secteurs touchés par la rage du raton laveur. Dès mercredi, 7 municipalités du centre du Québec s'ajouteront aux secteurs à risque, dont Nicolet, Sainte-Clotilde-de-Horton et Sainte-Séraphine. Québec rappelle qu'un animal apparemment sain peut être porteur du virus. Et à quelques jours du scrutin provincial, le candidat libéral dans Arthabasca l'Érable, Thomas Guérette, affirme vouloir recentrer la fin de la campagne sur les enjeux qui touchent la population. Il déplore que le PQ et le Parti conservateur consacrent selon lui trop de temps à s'attaquer mutuellement. C'est ce qui complète vos informations. 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

Desjardins, pour ne nommer que celle-là. Et c'est nous qui choisissons. Alors, allez voter. Les votes sont ouverts jusqu'au 8 octobre prochain. Alors, si vous n'avez pas eu le temps cette semaine, profitez du week-end là, pour aller y faire un petit tour. Artiste autochtone de l'année, on choisit ça aussi. Révélation de l'année, c'est à nous de se prononcer pour le groupe ou duo de l'année. Artiste masculin de l'année.

octobre, Matt Lang va lancer son 4e album en carrière et c'est un album concept. Hein? L'histoire, ça se déroule au cours d'une seule et même soirée, du premier verre jusqu'au lendemain matin. Puis on parle d'une ambiance inspirée un peu là du film Lendemain de veille.

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générale en début de semaine lorsqu'elle s'est présentée en ouverture de la semaine de la mode à Paris. Donc, le défilé d'ouverture qui a donné le coup d'envoi à cette Fashion Week au pied de la Tour Eiffel. Elle a chanté « I'm alive », rien de moins. Alors, je suis vivante, tout était parfait. Et à travers tout ça, évidemment, il y a eu de magnifiques défilés tout au long de la semaine à Paris. De toute façon, Céline, ça fait plusieurs semaines qu'elle défile déjà en sortant de son hôtel, en entrant également. Elle nous offre toujours de magnifiques looks.

Alors, pour s'amuser, ça, on va le faire dans les prochaines minutes avec Viva la Fiesta, la trame sonore parfaite pour votre 4 à 7 réussi en ce vendredi avec Ghislain Demers qui a bien hâte de vous retrouver en plus. Diane Simard vous embrasse. Bon week-end. Bye-bye.

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0: Candidat du Parti québécois dans Arthabasca l'Érable, Alex Boissonneau dresse son bilan de campagne en dénonçant ce qu'il décrit comme un contrat social brisé entre les Québécois et l'État. Il critique notamment la gestion des fonds publics et l'accès aux services. Il rappelle que son parti s'engage à renforcer les CLSC, créer des places en CPE et bonifier les soins à domicile. À quelques jours du scrutin provincial, le candidat libéral dans Arthabasca l'Érable, Thomas Guérette, affirme vouloir recentrer la fin de la campagne sur les enjeux qui touchent la population. Il déplore que le PQ et le Parti conservateur consacrent, selon lui, trop de temps à s'attaquer mutuellement. Thomas Guérette souhaite plutôt parler de coûts de la vie, de santé, d'agriculture, d'économie, d'environnement et de soutien aux organismes communautaires. Et la semaine de la prévention des incendies se déroulera la semaine prochaine sous le thème « Le premier responsable, c'est toi ». À Victoriaville, les pompiers ouvriront les portes de leur caserne demain. La population pourra visiter les installations, découvrir les véhicules et équipements et assister à des démonstrations d'intervention. C'est ce qui complète vos informations. 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
3: Enfin, nous y voilà ce vendredi. Si j'avais un gong, je sonnerais ça à travers le Québec pour vous dire « Hey, c'est vendredi! »

d'entre nous, la semaine est terminée. Bienvenue dans la fiesta. Je m'appelle Ghislain Demers, content de vous retrouver. Partout au Québec, sur le réseau Viva, jusqu'à 19h, on remonte le temps avec les meilleurs hits des années 80, 90, 2000. Trois petites affaires pour vous ce soir. On va parler de notre voix. Pourquoi des fois votre voix vous donne envie de changer de nom? La science nous explique pourquoi. La musique serait bonne pour la santé. Donc ce soir, on monte le volume, c'est médical, paraîtrait. Et finalement, on va jaser aussi ce soir de menterie. On est tous un peu menteurs. Même vous qui êtes présentement dans votre voiture, vous dites « Ben non, moi je suis pas menteur », ben vous venez de mentir. La fiesta commence maintenant, puis on a toute une sélection musicale. Wow! On a du Danza Kuduro, on s'en va faire une petite escapade au soleil. I'm Good avec Baby, Rexha, David Guetta, Bob Sinclair s'en vient. M People avec Moving On Up. Et puis, on commence ça tout en douceur ce soir avec, une chanson que j'adore.

Vous savez, des fois, faire une erreur, ça peut s'avérer être une bonne chose. Ma prochaine chanson, je vous en parle un petit peu. C'est un mot que Andrew Ridgeley de la formation Wham avait laissé sur la porte de sa chambre pour ses parents. Il voulait écrire « Wake me up before you go », mais il a accidentellement écrit « up » deux fois. Il a écrit « wake me up, up ». Il a décidé de répéter « go » également. Alors « wake me up, up before you go, go ». George Michael a vu le mot. Il a immédiatement retenu la formule pour en faire le titre de ce méga tube succès interplanétaire tout de suite dans la fiesta à Viva. Wake me up before you go, go.

Imaginez, on a à peine un 15 minutes de passé, puis on est déjà... Waouh! Ça va être quoi le reste de la soirée? Vous allez le découvrir en restant collé chez nous à Viva, partout au Québec. Et si vous êtes en déplacement, ben merci de nous choisir. Amqui, je vous entends. C'est quoi le plan pour ce vendredi soir? À Drummondville, on commence la fin de semaine. Comment chez vous? Aux gens de l'Abitibi, Rimouski, Victo, Thetford. Un gros salut à vous tous. Il y en a qui sont en train de préparer le souper, d'autres qui se préparent pour sortir. Des plans, en tout cas, encore à cette heure-ci. Peut-être déjà encore au travail aussi, ça se peut fort bien. Des gens qui sont en déplacement vers la maison ou vers le travail, ceux qui travaillent de soir. De week-end, on vous oublie pas. On est en train de monter quelque chose de bien le fun ce soir. On veut le savoir où que vous soyez. Merci de nous choisir. Je m'appelle Justin Demers. Et tabarouette qu'on a de la bonne musique qui s'en vient encore. Des Black Eyed Peas. Dans un petit instant, on va vous sortir des boulamites Mark Morrison. Return of the Mac. Return, hein? Vous savez, en tout cas, mieux que moi, là. Daddy Yankee s'en vient avec Katy Perry. On va voir ça. Louis Fonzi, Demi Lovato. Et Shaggy au retour. It Wasn't Me. Dans la fiesta de ce vendredi.

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pour cette excellente musique. Hey, dans les prochaines, pourquoi votre voix enregistrée vous donne envie de changer d'identité? Il y a la science qui a une explication, puis on vous donne la réponse ce soir dans la fiesta, dans les prochaines minutes. Pour l'instant, je danse le Mia. I am tout de suite dans la fiesta.

Petite révélation qui pourrait ruiner votre soirée. Si vous avez déjà entendu votre voix enregistrée puis pensé, voyons donc, c'est pas ma voix, ça. Ah ben, désolé. Oui, c'est vraiment vous. Et c'est pas pour rien, hein, qu'on n'aime pas nécessairement s'entendre. Il y a des gens qui ont horreur de se réentendre. La science explique pourquoi on déteste souvent notre voix. Quand on parle, on entend notre voix non seulement par nos oreilles, mais aussi à cause des vibrations qui passent directement dans notre tête. Notre crâne fait comme une boîte de résonance et ça rend notre voix plus grave, plus riche. Mais quand on s'entend sur un enregistrement, il n'y a plus de vibrations. On entend ce que les autres entendent et là, c'est le drame. C'est la fin du monde. Il y a des gens pour qui c'est l'horreur. On pensait avoir la voix de Morgan Freeman, mais finalement, on découvre qu'on est peut-être plus proche de Woody Allen. La bonne nouvelle, c'est qu'on peut s'habituer à sa voix en l'écoutant régulièrement. Et avec du chant ou des exercices vocaux, on peut même apprendre à la modifier. Paraîtrait même que notre voix change à tous les 6 mois. Pas le fun pour un animateur de radio. Ça change pas beaucoup, là, mais très, très, très peu. Alors ce soir, si vous trouvez votre voix horrible, rassurez-vous, vos amis, eux sont déjà habitués, donc ça changera pas. Et maintenant, excusez-moi, je vais aller réécouter mon propre micro que je viens de faire puis remettre en question toute ma carrière. À tantôt!

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Ouais, ben vous le saviez peut-être, la musique, c'est bon pour la santé. Faire jouer votre musique préférée, c'est encore mieux. Ce soir, là, dans la prochaine heure, on va parler de quelques raisons de monter le volume dans la fiesta parce que c'est bon pour la santé, mais aussi c'est bon pour

0: tabarouette que la musique est bonne. Ça va trop vite. La vie va trop vite. Hey, déjà une heure de passé. Puis c'est pas fini, là. Si vous avez aimé ce que vous avez entendu, on en a deux autres de même. Ouais! Deux autres tours de manège, bien le fun. En ce vendredi, j'ai le privilège de vous accompagner partout au Québec. Je m'appelle Justin Demers. On est là jusqu'à 19h. Et parlant d'être là à Thetford, gros salut à Caroline et sa gang qui se retrouvent pour un souper du vendredi soir avant de sortir prendre un verre, profiter de leur soirée. À Nabitibi, Sonia également. Sa belle gang qui se prépare pour une soirée chalet. Hey, ça, ça fait tellement de bien, là. Ça me fait longtemps, j'ai pas été avec des amis dans un chalet. Bon, de mémoire, j'ai pas d'amis qui ont des chalets, mais quand même. Je dois sûrement en avoir un. Le bois est rentré pour Sonia et sa gang. Le souper est prêt. On manque juste la bonne musique. Ça tombe bien. On est là. La fiesta avec vous. Sept-Îles, Amqui, Drummond, Abitibi, Rimouski, Victo, Thetford, on monte le volume. C'est vendredi. Vous avez choisi la bonne fréquence ce soir. La fiesta à Viva partout au Québec.
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4: Bonne fin d'après-midi, ici Claude Marquis. Voici vos actualités. L'interdiction de transporter certains animaux vivants est prolongée dans les secteurs touchés par la rage du raton laveur. Dès mercredi prochain, 7 municipalités du centre du Québec s'ajouteront aux secteurs à risque, dont Nicolet, Sainte-Clotilde de Horton et Sainte-Séraphine. Québec rappelle qu'un animal apparemment sain peut être porteur du virus. Le candidat du Parti québécois dans Arthabasca l'Érable, Alex Boissonneau, dresse son bilan de campagne en dénonçant ce qu'il décrit comme un contrat social brisé entre les Québécois et l'État. Il critique notamment la gestion des fonds publics et l'accès aux services. Il rappelle que son parti s'engage à renforcer les CLSC, créer des places en CPE et bonifier les soins à domicile. À quelques jours du scrutin provincial, le candidat libéral dans Arthabasca l'Érable, Thomas Guérette, affirme vouloir recentrer la fin de la campagne sur les enjeux qui touchent la population. Il déplore que le PQ et le Parti conservateur consacrent, selon lui, trop de temps à s'attaquer mutuellement. Thomas Guérette souhaite plutôt parler de coûts de la vie, de santé, d'agriculture, d'économie, d'environnement et de soutien aux organismes communautaires. Et la semaine de la prévention des incendies se déroulera la semaine prochaine sous le thème « Le premier responsable, c'est toi ». À Victoriaville, les pompiers ouvriront les portes de leur caserne demain. La population pourra visiter les installations, découvrir les véhicules et équipements et assister à des démonstrations d'intervention. C'est ce qui complète vos informations. 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
2: Enfin, 17h et quelques poussières. Bienvenue dans la fin de semaine officiellement.

Ça fait du bien, la semaine de travail vient de prendre fin, même si peut-être votre patron peut être encore dans le stationnement. Deuxième heure de la fiesta survivant. À partir de maintenant, on change de mode. On enlève la cravate. Les dossiers prennent le bord. On range des courriels, on baisse le volume des problèmes et surtout on monte le volume de la musique. On va en parler justement des bienfaits de la musique dans cette heure-ci. Vous allez voir, il y en a pas mal. Que vous soyez encore au boulot, dans l'auto, en train de préparer le souper ou déjà avec votre gang pour commencer la fin de semaine, on vous accompagne dans votre début de soirée. On a tous la même adresse. Direction La Fiesta. Ceinture attachée. Deuxième heure qui commence. Et on demande pas de permission pour avoir du plaisir, je vous le dis là. On a tout un montage qui s'en vient avec dans les prochaines la chanson Feels, Calvin Harris, Pharrell Williams, Katy Perry, Big Sean, Justin Timberlake sera là, Mystique avec Scandalous, Fun Factory et Ace of Base tout de suite pour ouvrir, décapsuler. Hein, ce vendredi, on peut décapsuler cette 18e heure dans la fiesta à Viva partout au Québec.

Souvenez-vous de cette chanson-là, ça avait fait fureur sur le réseau social TikTok sur lequel je suis. Ça m'est arrivé de faire quelques folies. Si jamais ça vous tente de vous abonner à mon compte, Ghislain Demers en un seul mot, Ghislain Demers sur TikTok. Vous allez me retrouver assez facilement. Je me prends pas au sérieux, vous allez voir. Rien de très sérieux, je vous dirais, dans mes affaires, mais j'ai du fun. Je ne sais pas si vous avez vu passer ça cette semaine. Je suis tombé là-dessus, puis j'ai fait, ben j'en veux un. Il y a un chandail du Canadien qui était, parce qu'il y en a peut-être plus, qui était vendu chez Costco. Et ça fait la fureur, imaginez-vous donc, de ce chandail-là. Je vous en parle après Jacinthe. Give it up dans la fiesta. Viva la musique!

0: vous souvenez de ce temps où se procurer un chandail du Canadien, c'était pas compliqué. On demandait à nos parents, on attendait presque que le Père Noël passe. Monsieur Eaton s'en occupait. Aujourd'hui, ça a changé. Il y a un coton ouaté qui fait fureur chez Costco. Un coton ouaté du Canadien qui semble être devenu quasiment introuvable, je vous dirais. C'est un ce qu'on appelle un crew neck bleu marin ou blanc avec le nom du Canadien en avant et Montréal écrit en grosses lettres dans le dos là, sur les bras qui vont de gauche à droite. Et tenez-vous bien, il serait en rupture de stock dans plusieurs Costco. Sur les réseaux sociaux, les gens se mettent à chercher dans quel Costco il en reste. Certains demandent même s'il y a quelqu'un qui en a acheté un qui serait prêt à lui vendre. Autrement dit, on n'est peut-être pas très loin de voir des gens faire une chasse au trésor pour un coton ouaté du Canadien. Ce serait le morceau de l'automne pour le CH. Bon, peut-être que j'exagère un brin. Mais si jamais vous en trouvez un chez Costco, gardez-le précieusement ou proposez-le à votre animateur. Peut-être qu'il sera intéressé. Just saying. Non, mais j'ai pas de ma carte Costco, maintenant. Costco, moi, mais j'ai des amis qui l'ont. Je vais peut-être les envoyer en mission, pourquoi pas.
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Alors, j'ai une petite question pour vous autres. Si je vous disais que ce soir, votre musique préférée pourrait presque passer pour un médicament, ouais, oh oui, on en parle dans les prochaines minutes. Bon, c'est réponse.

0: Je suis tombé là-dessus cette semaine et ben vous allez pas être surpris d'apprendre que la musique a plusieurs effets surprenants sur notre corps, notre cerveau. Déjà, écouter nos chansons préférées, on dit que ça pourrait réduire l'anxiété et la musique d'ambiance peut même nous faire manger moins. Imaginez-vous donc si vous avez peur de manger trop lors d'un repas entre amis, mettez une petite musique d'ambiance, vous allez, paraîtrait-il, manger pas mal moins. Musique qui pourrait aussi aider à se concentrer, améliorer certains aspects de la santé cardiovasculaire et surtout chanter en groupe. Ça, c'est cool. Ça rendrait plus heureux. Alors ce soir, karaoké, ouais, pourquoi pas, même si votre voix fait saigner les oreilles des autres. Continuez. Vous rendez probablement vos amis plus heureux. Et enfin, surtout, après la chanson, vous allez vous aimer encore plus. Et bonne nouvelle, la musique calme peut réduire la rage au volant. Alors la prochaine fois qu'on vous coupe, montez le son, petite musique relaxante, respirez. La musique peut nous détendre, nous faire bouger, nous rapprocher des autres, même aider notre cerveau. Toute la musique? Pas sûr. On va faire un test. Baby shark, baby shark, baby shark, baby shark. Ouais, peut-être pas celle-là, peut-être pas celle-là. Ben alors ce soir, mon... Ça fait mal, hein? Mon conseil, ce soit monter le volume, mais pas trop, parce que la musique, c'est bon pour la santé. Mais les voisins, eux, n'ont pas encore eu les résultats de l'étude. Je dis ça de même.
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0: des affaires qui vous font faire des
1: hein?
0: Ben voyons.
1: Hein,
0: ça fait longtemps que je l'avais pas entendu. Vous étirez le bras droit, vous montez le son. C'est un peu comme celle-là. Ah oh oui, on monte dans le temps pour rien qu'à peu près. Collage!

Il reste une grosse heure à passer dans la fiesta. J'espère que vous appréciez. Peut-être un petit quelque chose à la main pour bien débuter votre fin de semaine. C'est un bonheur d'être avec vous autres. Tournez des activités dans certains coins du Québec, en Abitibi, la ville de Rouyn-Noranda, qui vous ouvre les portes des casernes de quartier. Ça, c'est dimanche de 10 à 16 heures, les casernes de pompiers, journée porte ouverte. Amqui, le tremplin travail Carrefour Jeunesse Emploi, Vallée de la Matapédia, qui invite la population à se rassembler à l'occasion de la nuit des sans-abri. Cet événement gratuit et ouvert à tous. On veut sensibiliser la communauté, partager un moment de solidarité. Drummondville, il y a des dons qu'on recueille lors de la Joséphine. C'est un programme qui donne gratuitement des soins de mieux-être aux femmes atteintes d'un cancer. Et dimanche qui vient, on vous invite à aller marcher ou courir les 5 km de cet événement 100% féminin dans les rues du centre-ville. Chaque inscription fait une différence. inscriptionenligne.ca/Joséphine. Rimouski, il y a la pièce Lumière, Lumière, Lumière qui sera présentée au Théâtre du Bic demain. C'est à 16h. On parle du passage du temps et la persistance du désir à travers le souvenir d'un périple sans cesse reporté. Les billets sur théâtredubic.com. Ou encore, du côté de cette île, il y a du hockey, les Tigres de Victoriaville contre le

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2: Bonsoir, ici Claude Marquis, voici vos actualités. L'interdiction de transporter certains animaux vivants est prolongée dans les secteurs touchés par la rage du raton laveur. Dès mercredi prochain, 7 municipalités du centre du Québec s'ajouteront au secteur à risque, dont Nicolet, Sainte-Clotilde de Horton et Sainte-Séraphine. Québec rappelle qu'un animal apparemment sain peut être porteur du virus. Et le candidat du Parti québécois dans Arthabaska-l'Érable, Alex Boissonneau, dresse son bilan de campagne en dénonçant ce qu'il décrit comme un contrat social brisé entre les Québécois et l'État. Il critique notamment la gestion des fonds publics et l'accès aux services. Il rappelle que son parti s'engage à renforcer les CLSC, créer des places en CPE et bonifier les soins à domicile. C'est ce qui complète vos informations. 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
3: Dernier tour de cadran et que ça passe vite. En bonne compagnie, ça passe toujours vite. Vous êtes prêts? On passe ça de là.

belle expression québécoise, drôle. Hey, j'espère que vous allez bien. Ghislain Demers vous amène vers votre fin de semaine. Peut-être débuté pour plusieurs, ça s'en vient pour d'autres, des gens qui sont au travail aussi, on ne vous oublie pas. Petite question pour débuter cette heure, est-ce que vous avez déjà menti aujourd'hui? Non? Parfait, vous venez justement de commencer à mentir. On va parler de mensonges. Il y a un article qui s'est penché sur le mensonge et apparemment, on serait tous un peu menteurs. Moi, le premier. Je vous promets, par exemple, qu'on va jouer rien de plate d'ici à 19h ce soir. Bien évidemment, bien ancré. Beyoncé, c'est pas très loin dans la liste. David Guetta, je m'en viens avec Jello, David Guetta, LMFAO, I'm sexy and I know it, pareil. Blonde and Gang, tout de suite, de Bad Touch dans la fiesta sur Viva partout au Québec. Viva la musique. Bon vendredi soir. Sweat.

vendredi soir. Merci d'avoir choisi Viva pour faire un petit bout de chemin avec nous autres. On va parler de mensonges dans les prochaines minutes. Ça commence d'ailleurs très tôt, le mensonge. Un enfant casse un vase. Première réaction, c'est pas moi. On va jaser de ça dans les prochaines. Du Beyoncé, c'est pas très loin. On s'en vient aussi avec du Stromae, Rick Astley. Mais pour l'instant, I'm good, David Guetta, dans la fiesta de ce vendredi à Viva.

0: tombé sur un article cette semaine dans le Sélection, Reader's Digest. Vous vous souvenez, hein, ce fameux petit livre. Je suis tombé là-dessus, puis il y a un chercheur qui s'est penché sur le mensonge. Il paraîtrait qu'on est tous un peu menteurs, même les plus honnêtes. On aurait quelque part un stylo qu'on aurait emprunté, entre guillemets, à quelqu'un au bureau. Et ça commence jeune, le mensonge, on le sait. Il existe les petits mensonges pour la bonne cause. Quand quelqu'un vous demande « Hey, comment tu trouves ça, mes nouveaux cheveux? » Vous allez dire « Ben, wow, vraiment beau. » Là, vous avez menti pour la bonne cause, pour pas faire de trouble. Mais selon le psychologue qui est dans l'article, certains mensonges peuvent éviter de blesser ou de créer des conflits, mais mentir pour obtenir quelque chose ou pour son propre avantage, ça, c'est une autre affaire. Et finalement, le plus drôle, c'est que mentir... On va se le dire, là. Je sais pas, là. Mais ça demande de l'organisation. Non, mais il faut s'organiser, là. Une personne qui est questionnée va raconter quelque chose, mais doit se souvenir des cadeaux, des vacances, tu sais, deux histoires différentes. Parce que quand tu mens, c'est évidemment deux histoires. C'est tout un job de mentir. Profitez de votre soirée ce soir. Soyez honnête avec vos amis. Si quelqu'un vous demande si vous avez assez mangé, dites non. Il reste peut-être des chips à quelque part. Un petit mensonge. La suite dans un instant. Britney Spears.
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À tout moment, vous écoutez l'émission La Fiesta, vous dites, hey, j'aimerais ça entendre cette chanson-là. Vous pouvez le faire votre suggestion musicale en passant par le Messenger, le Facebook de la station de radio que vous écoutez. Et celle-là, ça a été demandé au cours des deux dernières fins de semaine. Irene Cara, What a Feeling, dans La Fiesta, partout au Québec, à Viva.

0: Eh bien, voilà, ma belle gang, c'est presque ici que se termine la fiesta de ce vendredi soir. Merci d'avoir passé ce moment avec nous. J'espère vous avoir accompagné juste assez pour vous mettre dans le mood du week-end. Partez pas trop loin. Demain soir, même poste, même fiesta. On remet ça pour l'édition 2 du samedi. Profitez bien de votre soirée, amusez-vous. Soyez prudents sur les routes. Demain, dans la fiesta ici sur Viva, je m'appelle Justin Demers. Ça a été agréable. C'est un beau privilège que j'ai de pouvoir, comme ça, vous jaser les vendredis et samedis soirs. Bonne soirée. Soyez prudents. Bye bye.
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1: Bonsoir, ici Claude Marquis, voici vos actualités. L'interdiction de transporter certains animaux vivants est prolongée dans les secteurs touchés par la rage du raton laveur. Dès mercredi prochain, 7 municipalités du centre du Québec s'ajouteront au secteur à risque, dont Nicolet, Sainte-Clotilde-de-Horton et Sainte-Séraphine. Québec rappelle qu'un animal apparemment sain peut être porteur du virus. Et le candidat du Parti québécois dans Arthabasca l'Érable, Alex Boissonneau, dresse son bilan de campagne en dénonçant ce qu'il décrit comme un contrat social brisé entre les Québécois et l'État. Il critique notamment la gestion des fonds publics et l'accès aux services. Il rappelle que son parti s'engage à renforcer les CLSC, créer des places en CPE et bonifier les soins à domicile. C'est ce qui complète vos informations. 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

ça sent qu'il va y avoir de la bonne musique à Viva dans les prochaines minutes. Salut tout le monde, c'est Eli Bombardier. J'espère que ça va bien. Bon vendredi, le week-end, il commence officiellement depuis je sais pas combien de temps. Ça n'est pas pour vous, mais moi, il commence maintenant mon week-end avec vous autres. Hey, parlant du week-end, là, demain, il y a les portes de la caserne qui s'ouvrent au public. C'est de 10h à 15h. Le poste de pompiers Fernand Giguère de Victo là, vont accueillir tout le monde gratuitement au programme. Qu'est-ce qu'il va y avoir? Il va y avoir des visites des véhicules, découverte de l'équipement, rencontre avec les équipes d'urgence et démonstration de différents scénarios d'intervention. Il y aura aussi une zone familiale pour les enfants. Amène ton kid, il va capoter ben raide. C'est une belle façon de découvrir le métier de pompier en même temps. Si vous voulez plus de détails, c'est tout inscrit sur le site de la ville, victo.ca, dans la section « Nouvelles ».

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